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Tom Coder qui vous parle jusqu'à minuit, jusqu'à la dernière seconde de la journée, jusqu'à temps qu'on soit vendredi finalement, puis que ce soit la dernière de la semaine. Fête de la famille du côté de Saint-Basile-le-Grand, ça se passe ce dimanche parce que oui, l'été achève, mais c'est pas encore terminé. Ça commence à 10h cette affaire-là et ça se termine à 15h30 au Noyau Villageois. C'est à la place des Générations, là, Montée Robert, rue principale, Préfontaine, dans ce coin-là. Pour l'occasion, évidemment, le cœur du Noyau Villageois qui va se transformer en grosse fourmilière d'activités. Il va y avoir du monde comme à toutes les années, vous le savez. Et pour tous les goûts d'ailleurs et tous les âges, hein, cette activité-là, on peut y aller avec ses parents, ses enfants, ses petits-enfants. Tout le monde, tout le monde. Plaisir, nouveauté et full de souvenirs aussi. C'est ce qui vous attend là-bas. C'est ce qu'on vous promet. D'ailleurs, jeux gonflables pour les plus jeunes, mini-golf, parcours ludique aussi, du tatouage temporaire, des caricatures, des kiosques d'insectes. Si vous y êtes jamais allé, je pense que c'est cette année que ça se passe.

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Un excellent jeudi soir. J'espère que votre journée s'est bien déroulée. Puis d'ailleurs, j'espère que la semaine s'est bien passée jusqu'à présent. Étiez-vous de ceux et celles qui étaient au travail lundi? Si c'est le cas, on s'est parlé en soirée, hein? Fait que je vous comprends. Sinon, il reste demain. Puis après ça, c'est le week-end. Demain, vendredi déjà. Je pense que j'aime mieux le fait que la semaine soit 4 jours que la fin de semaine soit 3 jours. Est-ce que vous comprenez ce que je veux dire? 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
1: Vous le savez, Saint-Jean, je vous en ai déjà parlé. 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Et le week-end passé, c'était la ville de Richelieu hein, qui faisait le sien. Maintenant, ce sera autour de Marieville en fin de semaine. Donc, samedi, ce samedi et dimanche, d'ailleurs, 12 et 13 septembre, ça va se passer à partir de 8h jusqu'à 19h. C'est autorisé partout, sans permis, sur tous les terrains privés, évidemment, pas les terrains municipaux. C'est l'occasion là idéale de donner une deuxième chance peut-être à des objets qui vous servent plus à rien, de faire des trouvailles aussi. Et puis, si vous voulez un conseil de quelqu'un qui est bien habitué de faire les ventes de garage, allez-y le plus tôt possible. Attendez pas à la dernière minute, parce que même si ça dure jusqu'à 19h, les meilleures trouvailles, là, c'est à 8h.

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0: 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Tom Coderre qui vous parle jusqu'à minuit, jusqu'à la dernière seconde de la journée, jusqu'à temps qu'on soit vendredi finalement, puis que ce soit la dernière de la semaine. Fête de la famille du côté de Saint-Basile-le-Grand, ça se passe ce dimanche parce que oui, l'été achève, mais c'est pas encore terminé. Ça commence à 10h cette affaire-là et ça se termine à 15h30 au Noyau Villageois. C'est à la place des Générations, là, Montée Robert, rue principale, Préfontaine, dans ce coin-là. Pour l'occasion, évidemment, le cœur du Noyau Villageois qui va se transformé en grosse fourmilière d'activités. Il va y avoir du monde comme à toutes les années, vous le savez. Et pour tous les goûts d'ailleurs et tous les âges, hein, cette activité-là, on peut y aller avec ses parents, ses enfants, ses petits-enfants, tout le monde, tout le monde. Plaisir, nouveauté et foule de souvenirs aussi, c'est ce qui vous attend là-bas, c'est ce qu'on vous promet. D'ailleurs, jeux gonflables pour les plus jeunes, mini-golf, parcours ludique aussi, du tatouage temporaire, des caricatures, des kiosques d'insectes. Si vous y êtes jamais allé, je pense que c'est cette année que ça se passe.
1: Ah ouais, on...

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Un excellent jeudi soir. J'espère que votre journée s'est bien déroulée. Puis d'ailleurs, j'espère que la semaine s'est bien passée jusqu'à présent. Étiez-vous de ceux et celles qui étaient au travail lundi? Si c'est le cas, on s'est parlé en soirée, hein? Fait que je vous comprends. Sinon, il reste demain. Puis après ça, c'est le week-end. Demain, vendredi déjà. Je pense que j'aime mieux le fait que la semaine soit 4 jours que la fin de semaine soit 3 jours. Est-ce que vous comprenez ce que je veux dire? 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

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C'est autorisé partout, sans permis, sur tous les terrains privés, évidemment, pas les terrains municipaux. C'est l'occasion là idéale de donner une deuxième chance peut-être à des objets qui vous servent plus à rien, de faire des trouvailles aussi. Et puis, si vous voulez un conseil de quelqu'un qui est bien habitué de faire les ventes de garage, allez-y le plus tôt possible. 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

0: C'est vendredi?
1: Non, parce que c'est 200, Max.
0: C'est vrai!
1: C'est pas parce que c'est 25 ans du
2: 9-11. Non, c'est ça. Fais-tu 25 ans pour vrai?
1: Oui, aujourd'hui.
2: Fait 25 ans, le 11 septembre. Je souhaite un bon vendredi. Bienvenue dans vos 100 000 matins. C'est la 200e. Excuse-moi, j'avais comme oublié que c'était la 200e parce que... Il y a pas de table avec un buffet, il y a pas de...
1: Coldplay, c'est encore pas là, Bono non plus.
2: Pas là, Bono, personne.
1: Non.
2: S'attendait à ça, tu
1: sais. On va aller voir l'autre bord de la porte.
2: On va voir l'autre bord de la porte, juste si Bono il est pas là avec ses lunettes jaunes.
3: Non, pas là.
2: Personne.
3: Personne.
2: Le gars de la climatisation qui est là, par exemple.
1: Y'a-tu là pour... Puis on a hâte qu'il soit là.
2: Écoute, on y croit qu'elle est à lui. Bon vendredi, bienvenue dans vos 100 000 matins. Merci d'être là. Il se fait 200 shows. En fait, il se fait plus que 200 shows, mais il se fait 200 shows que Fred et moi on fait ensemble.
1: Oui.
2: Puis on tient le décompte comme ça. Là. Fait que c'est la 200e aujourd'hui. Fait que pour nous faire parvenir des cadeaux, nous sommes situés. Fait ça, là. Veux-tu compter quoi dans l'eau? Ça fait passer bien vite. Tu sais, dans l'exercice de nos fonctions, des fois avec la radio, ça va faire en sorte qu'on va rencontrer des personnalités connues, puis qu'on va développer des affinités, puis des chums. Tu sais, mettons que par les années que je fais de la radio, ben je suis rendu bien chum avec Steve Veilleux de Caen, je connais bien Marc Dupré. Tu sais, il y a des gars comme ça, ça a l'air, je name drop du monde comme ça d'une conversation. Mais c'est pour vous montrer qu'à travers le temps, des fois, des gens avec qui tu développes des affinités, ça peut devenir des amis. Tu sais, quand je disais tantôt, là, envoyez-nous des cadeaux. Il y a une fille avec qui je travaille à la radio. Il y a quelques années, mettons. Elle aimait beaucoup ça, montrer à des gens qu'elle connaissait des vedettes.
1: OK.
2: Fait qu'elle, à sa fête, elle appelait des vedettes pour leur demander d'appeler pour lui souhaiter bonne fête. Pathétique.
1: Ben, un petit peu.
2: Et là, mettons, sa fête, c'est le mercredi, là. Ouais. Le mardi, elle fait, ouais, salut, ouais, Laurence Jalbert, ouais, Laurence. Pourrais-tu m'appeler demain pour avoir mon émission? Puis là, elle m'a dit, ah, tiens!
1: Le téléphone sonne!
2: Je voudrais pas briser les murs, le troisième mur de la radio, le quatrième mur de la radio, là. Mais, ah, tiens, le téléphone sonne. Oui, allô! Le nom de la station. Oui, allô, c'est Laurence Jalbert. Je peux te souhaiter bonne fête. Mais mon Dieu, je m'en attends de la au pas, c'est trop gentil!
1: Quelle surprise! Et,
2: mais mon Dieu, le téléphone sonne encore. Qui est-ce? Oh mon Dieu, Brigitte Boisjoli! Oh, oh. Merci d'avoir pensé à moi pour ma fête, mais à préparer tout de suite la journée d'avant. Non, on était comme, mais pourquoi tu fais ça? Ah, mais ça paraît bien, tu sais. Puis ça fait big, puis... Oh oui,
1: ça fait big pour toi, puis ça paraît bien pour toi, puis le reste...
2: Ça paraît big.
1: Moi, je te dirais que, vu de l'extérieur, ça fait plutôt un peu pathétique, ma chérie, mais bon.
2: C'est comme là, tu vois, nous autres, le 19 h, il y a Corneliu de Star Academy qui va appeler pour nous souhaiter une bonne 200e.
1: Non, pas moi, pas.
2: Comment il va, Corneliu?
1: Ça, c'était un dé... C'est glissant comme terrain. Ben non, mais Corneliu, il y a un paquet de jokes qui vient avec Corneliu.
2: C'est le premier qui m'est venu en tête. J'aurais pu dire François Babin ou Stéphane de Normetal.
1: Non, mais au moins Corneliu, on s'en rappelle de lui un peu.
2: Oui, un peu.
1: Parce qu'il y a un nom particulier.
2: Montano, Montanaro, Monte... Monte...
1: Aïe, aïe, aïe, ça, c'est...
2: Montano? On va aller voir.
1: C'est pas nécessaire. J'ai pas envie que... Ah, tiens, on fait des recherches sur moi sur Google. Ah oui! Non, gars, t'es pas si important que ça. Hey, Corneliu, okay. Arrête, j'essaie de faire mon magasinage en paix. Arrête d'essayer de nous vendre des vieux CD.
2: Alors... Patrice Michaud avec Mécanique Générale, vous allez entendre ça dans les prochaines secondes.
1: Il fallait pas que tu me parles, Max.
2: Et Talk part le show ce matin avec Boomerang et Claudia Bouvette dans vos 100 000 matins. Hey, faut que je vous parle de Luc Poirier au retour. Je trouvais que mes plaques me coûtaient cher pour cette année à sac parce que Luc vient de battre un record. Un petit peu plus de voiture que moi et Fred combiné, mettons.
1: Oui.
2: Deux à deux.
1: Bien différentes aussi.
2: C'est ça. Bienvenue dans vos 100 000 matins.

0: ce n'est pas la chronique de Marc Bouchard.
1: Ben non.
0: Malgré que ce serait le fun, Amaline, d'avoir Marc Bouchard puis Luc Poirier, puis qu'on jase de ses 50 Ferrari ou 40 Ferrari dont il est propriétaire. Le milliardaire Luc Poirier a reçu sa facture d'immatriculation, Fred. Moi, j'ai reçu mes plaques la semaine passée ou l'autre d'avant. Ça m'a coûté 400. Rendre cher, 400, parce qu'on paye pour les autobus, les vélos, ah, le oui, ciel, les pigeons, le tout, là. Les routes, pis tout ça.
1: Ah, j'ai vu ça, moi. Taxes pour transport en commun. Mais pourquoi?
0: Moi, je le prends pas.
1: Je suis loin.
0: C'est comme la taxe scolaire quand t'as pas d'enfant.
1: À peu près.
0: C'est la même affaire.
1: La taxe de bienvenue quand tu rachètes ta maison, tu sais.
0: Oui, quand tu rachètes. Mais ça a changé.
1: Ça a changé, effectivement, parce que ça avait pas de sens, ouais,
0: puis, ça va être quand tu restes dans la maison. Ça, la taxe de bienvenue, de charger 10 000 quand tu fais l'arrivée d'une maison. Sauf que... La taxe de bienvenue est rattachée, pour ceux qui ne le savaient pas, au nom du ministre qui a instauré cette taxe-là au Québec dans les années 70, le ministre Claude Bienvenu.
1: Ouais.
0: Fait que, il aurait pu s'appeler d'autres choses.
1: Ouais, mais mieux qu'il y en aille pas. Ouais, c'est Claude, il y en aille pas. Fait que la taxe, il y en aille pas.
0: Il y en aille pas. 150 000 $ par année en immatriculation pour sa collection de Ferrari. Pour Luc Poirier, il y a une quarantaine de Ferrari, puis c'est dans le Journal de Montréal qu'on peut lire ça, je trouve ça très bon. Les coûts d'assurance par année, 200 000 pour ces 40 Ferrari. Les immatriculations, 150 000. L'entretien, c'est ce qui est le plus coûteux, c'est un demi-million de dollars juste pour ces véhicules. Pourquoi ils payent aussi cher pour plaquer ces Ferrari? C'est parce qu'au Québec, il y a ce qu'on appelle le DIA, qui est le droit d'immatriculation additionnel et la taxe de luxe québécoise. Ça prévoit chaque année que la SAC, au paiement de l'immatriculation, s'attaque aux véhicules de 3 000 kg ou moins, âgés de 7 ans ou moins, et valant plus de 40 000 $, un seuil qui va passer à 62 500 en 2027, parce que le gouvernement considère que 40 000 c'est un véhicule de luxe. À 40 000, okay. Là, c'est des Ferrari deux roues, c'est ça, 40 000. Là.
1: Ça, c'est la loi de 1953.
0: C'est ça, c'est en plein c'est ça. Ça. Fait que le propriétaire paie 1% de la valeur excédentaire de ce seuil chaque année. Fait que c'est pour ça que ça coûte 150 000. Les véhicules de plus de 7 ans y en sont exemptés. Pour les modèles récents, il réduit, M. Poirier, la période d'immatriculation à quelques mois sans jamais dépasser 12 mois complets sans plaque. Parce que si tu sors un char à l'immatriculation pendant un an complet, tu te dois de le faire réinspecter avant de le replaquer. Fait que tu peux plaquer, déplaquer, ouais, justement pour que ça coûte moins cher un peu. au cours des prochaines semaines, il va recevoir une Ferrari F80 qui est évaluée à près de 7 millions de dollars. L'immatriculation annuelle complète juste pour ce véhicule-là à elle seule coûterait 70 000 $.
1: Wow.
0: Juste pour plaquer ce char-là. Mais il va l'immatriculer seulement 2 mois par année autour du Grand Prix de Montréal. Fait que ça va juste coûter 12 000 de plaque. Comme il dit, c'est la semaine de l'année où on sort les grosses voitures, on se promène pour les montrer. Fait que ça a Ferrari à 7 millions, il va la mettre là. Le jeu de remisage limite sa facture totale d'immatriculation à 150 000 par année au lieu de 300. S'il plaquait tous ses chars tout le temps, 12 mois par année, ça serait 300 000 par année d'immatriculation de chars. Il fait rouler à sac à lui tout seul.
1: Et effectivement.
0: Non, j'espère qu'il est invité au party de Noël, le sac.
1: J'espère. Mais en tout cas, il pourrait au moins demander que ça change un petit peu, que ce soit plus efficace, mais bon.
0: Hey.
1: On comprend pourquoi moi, quand j'y vais, j'ai de la misère parce que tout le temps est pris pour Luc.
0: Ouais, ça en plein.
1: Merci, Luc!
0: Tu prends un ticket dans la petite machine rouge, vous êtes numéro 82. On appelle le numéro 13.
1: Ah, ouais. Luc Poirier. On appelle le numéro 14. Luc Poirier. Ouais. On appelle le numéro 22. Luc Poirier.
0: Un ticket. Pas trop vite, monsieur Poirier, là, parce qu'on fait ça un véhicule à la fois ici, là. Alors, vous m'avez dit, la feuille F
1: comme dans Ferrari. Oui, c'est ça.
0: Le reste de la facture annuelle, c'est 150 000 en assurance de flotte pour une collection évaluée à près de 100 millions de dollars. Ça peut atteindre 500 000 en entretien, comme on disait. Puis son modèle, écoute, une de ses Ferrari, juste l'échappement était à changer. L'échappement, il a coûté 130 000. C'est une passion qui a développé en 2020-2021. Tu vois, moi, c'est le jardinage.
1: Ça te coûte pas mal moins cher.
0: La lecture.
1: Mais tu sais, moi, c'est juste l'entretien. Tu sais, une automobile qui reste plantée là puis qui roule pas, mettons, là. T'as-tu besoin de faire des changements d'huile, des affaires comme ça?
0: Écoute,
1: c'est l'huile, maintenant, a fini par vieillir. Est-ce que ou c'est de l'huile synthétique puis ça peut rester là?
0: J'espère de la synthétique dans des chars à 200-300 000.
1: Ouais, mais tu sais, peut-être c'est fragile. Mais... C'est peut-être ça prend pas du synthétique, ça prend des produits naturels.
0: C'est drôle, j'avais discuté avec Milan l'autre jour parce que Milan est bien facile. Fasciné par les voitures, tu sais, il aime les voitures de luxe comme les enfants, il trouve ça beau pis tout ça. Puis là, hier, on était à l'aréna justement, puis on a vu une Lamborghini qui a quitté l'aréna après ça. Après, il dit, « Mais papa, une Lamborghini! » Puis là, la question, pourquoi tu t'en achètes pas une? La réponse, tout à fait, ça me tente pas. J'ai Milan, regarde, ton sac de hockey rentre même pas dans la valise. Sinon, oui, papa, si on achèterait une.
1: Facilement.
0: Je rentrerais, puis je dirais, non, pas celle-là. Puis il dit, mais c'est quoi ton char de rêve? Tu sais, mettons, c'est quoi, là, si tu pouvais prendre l'auto que tu voulais, moi, ça m'intéresse pas, ça. Je trouve ça beau, là, tu sais, puis les gens qui ont ça, ben, parfait, gars. T'sais, hier, j'ai vu une super belle Aston Martin. J'ai fait, ah, nice, c'est super beau. Moi, je serais pas ça pantoute. Moi, je serais un gros Cadillac Escalade. Merci, bonsoir.
1: Pas vrai, t'as un gros VUS, peut-être?
0: Ah, oh, ouais, moi, t'as pas un. Non.
1: Ouais.
0: Le seul char de course, mettons, là, que. Les Aston Martin sont belles en tabarouette. Vraiment. Mais une affaire assis à terre, là, je.
1: Moi, comme tu me le demandes, là, je vais te dire la mienne. Puis je pense que je te l'ai déjà dit. Moi, c'est la Ford GT.
0: Ça, c'est la Mustang.
1: Non, c'est pas la Mustang. La Ford GT, là, qui est un auto de course, là, avec la ligne sur le dessus. Elle est souvent en blanche, avec une ligne qui part d'en avant.
0: Oui!
1: Qui traverse tout le... Ça, c'est des bolides, là. Moi, ce genre de bolide-là, et que je trouve ça beau.
0: Ah, c'est beau, en tabarouette.
1: C'est très, très beau.
0: Ah, c'est un supercar. Oh,
1: oui, c'est ça, là.
0: Beau.
1: C'est une machine, en plus, là.
0: Ah, non, moi, c'est ça. Moi, c'est plus, j'aime les gros trucks. Ouais. J'aime les grosses affaires.
1: Un hummer jaune.
0: Moi, je veux un truck, là, que si t'avances pas en avant, ben, je te pose par-dessus.
1: Oh, ça, c'est mon rêve.
0: Ça, c'est mon... Oh. La Ford GT, tu peux pas faire.
1: Non, mais au moins, tu peux y dépasser en tabarouette. Ouais. Oh, c'est vous!
0: Ouais, blon. Fait que, salutations à Luc, et, on lui souhaite, imagine, 150 000 piastres de plaque.
1: Tabarouette.
0: Voici Kay avec Parle-moi de toi dans vos 100 000 matins. Ah, oh.

0: Apple s'en revient avec un iPhone qui se plie. Mesdames, messieurs, je sais que du même ça a l'air niaiseux, mais c'est une révolution. Bon, Samsung l'a fait il y a 7 ans, vous allez me dire, ben bon, là, Apple, c'est là, puis on va en parler avec François Charon dans les prochaines minutes. Très très d'avoir François avec nous autres, justement, pour jaser de ça et à faire le tour des nouvelles techno. FrançoisCharon.com, tout est là aussi, là, sur son site web directement. Tout ce qu'on jase dans le show, ben, vous le retrouvez directement sur son site web. On fait ça au retour, à haut.
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11: Bon vendredi, ici Louis-Philippe Arnoirel. Le maire de Saint-Jean-sur-Richelieu, Éric Latour, les organismes Action Dépendance et Domicile Fixe ont annoncé cette semaine la construction d'un lieu d'accueil permanent pour les personnes en situation d'itinérance. Le projet retenu propose 30 lits dédiés à l'accueil de nuit ainsi que 20 logements transitoires avec supervision. Cette bonification doit permettre de répondre aux besoins immédiats des personnes vulnérables, mais aussi de les accompagner dans leur parcours vers la stabilité et l'autonomie. La Maison du coin établirait un pont entre l'urgence sociale et l'intégration durable en logement. Son ouverture est prévue à l'été 2027 sur la rue Carlin. Un véhicule visé par une infraction au Code de la sécurité routière a pris la fuite hier vers 17h20 près du boulevard Grande Allée dans le secteur de Saint-Hubert sur la rive sud. Il était ensuite le seul impliqué dans une collision. L'occupant, un homme dans la trentaine, a pris la fuite à pied avant d'être rapidement localisé et arrêté par les policiers du SPAL. Une enquête est en cours afin de déterminer les circonstances exactes de l'événement ainsi que les infractions en cause. Aucune blessure importante n'est rapportée. Des dommages à certaines infrastructures municipales ont été causés par la collision. Par ailleurs, un homme se trouve dans un état critique après une sortie de route à Saint-Damase en Montérégie. Le véhicule a fait des tonneaux sur le rang du Haut-Corbin vers 17h30. Le conducteur d'une quarantaine d'années a pu sortir de son véhicule, mais son état s'est rapidement dégradé. Il a été transporté au centre hospitalier où l'on craint pour sa vie, selon les dernières informations disponibles. Et pour terminer, une météorologue de Saint-Jean-sur-Richelieu s'est mérité une bourse d'Environnement et Changement Climatique Canada pour la poursuite de ses études. Eddie Pelletier évolue dans un programme de sciences atmosphériques à l'Université du Québec à Montréal. Au total, 20 étudiants ont été visés cet automne pour bénéficier de ce soutien financier d'une valeur totale de 130 000 $. C'est ce qui complète vos actualités Arsenal Média. Passez une bonne journée sur nos ondes.
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13: Montérégie, à ce heure-ci, il y a peut-être encore une couple de petits nuages, là, mais fie-toi pas à ça. Là, le restant de la journée va être super beau. On prévoit du soleil pour toute la journée avec un maximum à 21. On est de retour un peu à la normale parce que les nuits sont fraîches et les matins aussi. Là, présentement, on a juste 10 degrés pour Saint-Jean et les environs. Le beau temps se poursuit pour demain, bien commencer le week-end. Samedi, il va faire super beau, du soleil, maximum 25. C'est dimanche, ça risque d'être un peu moins beau, là, c'est gris. Puis on prévoit aussi de la pluie. 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Merci d'être là ce matin. Bonne journée.
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14: On parlait techno avec François Charon du nouveau iPhone qui se plie dans les prochaines minutes. Mais juste après, dans une vingtaine, Céline Dion débarque à Paris et c'est la folie. C'est complètement fou ce qui se passe là-bas à l'extérieur de son hôtel, le Royal Manceau. Je vous raconte ça à vers 6h45. Ah oh!

0: Salut François.
1: Hello.
0: Es-tu aussi excité que moi?
1: Non.
0: Voyons. François, un iPhone écoute. Qui se plie.
1: Ah oui, mais là, c'est parce que l'affaire, c'est que, bon oui, là, on a lancé le iPhone Duo, et je l'avais dit l'an dernier,
0: oui.
1: La rumeur voulait que iPhone était pour lancer un téléphone pliable, et à ce moment-là, la Terre va dire, ils viennent d'inventer le téléphone pliable. Ça fait 8 ans que ça existe en marché.
0: Ah oui, il y en a plein, il y en a.
1: Fait qu'ils sont en retard avec tort. Ce qui est surprenant, c'est le format. À peu près gros comme un passeport à peu près, donc on est dans un rectangle qui est plus comme un carré. Quand on l'ouvre, ça fait donc une phablette parce que l'intérieur, un coup déplié comme un livre, devient un gros téléphone. Vous avez les vraies affaires. Ça, c'est un peu comme des magasins flagship. Hein. Ça coûte très cher, à la fois à faire et pour le client. Ça se vend très peu, mais ça fait courir les animateurs de radio qui sont en manque de dépenser 3 000 $ par semaine pour acheter un nouveau téléphone. Parce que le téléphone avec la petite mémoire va être 3 000 $. Et tu peux grimper ça jusqu'à pas loin de 5 en fonction de la mémoire que tu mets à l'intérieur. La seule différence, puis là où Apple sont brillants, c'est que Apple, tu sais, souvent on leur dit que depuis un bout là qu'ils arrivent en retard, je dirais, des analystes disent, c'est qu'ils savent arriver au bon moment. Ça commence à intéresser un petit peu plus le monde et ils savent corriger 2-3 petites lacunes des autres pour créer ce foutu wow factor qui fait que tous les gens intelligents ben perdent leur sens critique en regardant ces produits-là. Je ne vise pas l'animateur.
0: Non, je me sentais visé.
1: Je comprends.
0: Mais là, ils ont annoncé le 18 en même temps.
1: Oui, le 18 qui... Ben, c'est pas le 18 ordinaire, là. C'est le 18 des riches qu'on a annoncé.
0: Le 18
1: là.
0: Pro.
1: Le 18 Pro, puis le Pro Max Ultra, pas voyons la grosse affaire. Donc, pour ceux qui vont vouloir littéralement travailler avec pour carburer à l'intelligence artificielle, t'sais, le processeur va tellement... travailler dans ce nouveau iPhone-là, qu'on a beaucoup travaillé à la gestion thermique, c'est-à-dire qu'on veut pas qu'il parte en feu tellement que le processeur va travailler. L'affaire qui va être le fun, on va pouvoir, dans le Pro, là, le 18, on va pouvoir, en 15 minutes, recharger 50% de la batterie.
0: C'est
1: un beau wow factor. Des nouveaux écouteurs qui ont une meilleure réduction de bruit ambiant, mais pas tant une meilleure autonomie. Moi, les petits écouteurs blancs qui t'offrent 4 heures, là, je m'excuse, mais dans la journée, je peux pas. L'autonomie est trop basse. On travaille encore plus sur les avec les montres pour être connecté sur votre santé. C'est vraiment un objet de santé là, qui est là. Et si vous voulez avoir la grosse là, que tu peux brancher seulement aux 2 jours, la Ultra, on a dépassé quand même la barrière psychologique du 1000. On est rendu à 1099. On est vraiment dans des produits haut de gamme.
0: Ouais, vraiment. Puis je disais sur l'iPhone 18, le contexte pendant les appels. Tu appelles une entreprise, une fonctionnalité de contexte qui te permet d'afficher des informations pertinentes qui viennent des apps. Exemple, tu parles à une compagnie aérienne, là, elle te demande, c'est quoi ton code de confirmation? Ça va popper dans ton écran.
1: Moi, j'avais délaissé la Apple Watch. Je pense que je vais la remettre parce que... puis vous devez vivre ça dans vos couples avec. Tu viens, tu sais, tu jases, là, puis tu fais, j'ai pas dit ça. C'est pas de même... Non, je vais... Moi, j'arrête pas de dire en joke, je vais mettre des caméras de surveillance,
0: ouais.
1: Calvaire,
0: ah, oui.
1: Qu'on fasse rewind.
0: Ah, oui.
1: Ben, là, la nouvelle montre, t'as un piton pour faire rejouer les 15 dernières secondes de ta vie.
0: Hein?
1: Oui! Moi, ça, je veux ça dans mon couple quand on se poigne. Gars, c'est pas ça que j'ai dit. Pince sa montre.
0: Fait que ça t'enregistre continuellement?
1: Ça, de façon passive. Donc, dans ton appareil, ça va pas dans le nuage, juste pour être capable d'utiliser les 15 dernières secondes.
0: Aïe,
1: de ta vie. Ça, dans les chicanes de couple, ça va être écœurant pour ceux qui aiment gagner.
0: Il y a 5 ans, t'as dit ça, laisse-moi. C'est fou, raide. Hey, pourquoi Meta nous envoie un message qui dit que... Pourquoi, en fait, on reçoit un message qui dit qu'on a un compte Meta?
1: Ben, c'est que t'avais pas de compte Meta avant. T'avais un compte Facebook, t'avais un compte Instagram, t'avais un compte Messenger. Et là, ils sont en train de rapailler le tout sous un compte Meta. Fait que là, les gens reçoivent un message. Tu sais, il y a tellement de messages frauduleux qu'il faut faire attention.
0: Ben
1: reçoit un courriel en disant « Votre compte Meta ». Je veux pas ouvrir ça, moi, un compte Meta. Donc, on comprend, évidemment, Meta, c'est la compagnie qui est propriétaire de Facebook, Instagram, Messenger, Threads, tous les appareils Meta. Donc, tout ça va se ramasser, même WhatsApp va se ramasser dans un compte. Et si ça vous tente de travailler, aller rapailler sous le même compte, parce que là, ça se peut que, selon comment tu as ouvert ton compte dans le temps, tu as peut-être un compte Meta pour ton Facebook, un compte Meta pour ton Instagram. Il y en a qui aiment ça faire le ménage, rendre ça propre. Donc, on va vous guider dans une chronique pour comment mettre ça droite. Mais oui, c'est vrai, vous avez un compte, mais top, à la regarde, vous avez rien à faire.
0: Ah, puis en terminant, juste rapidement, faut pas laisser n'importe qui scanner notre permis de conduire.
1: Non, écoute, il y a quand même 1 million de Canadiens qui sont dans une fuite. C'est-à-dire que tu sais, quand tu vas louer un char, entre autres chez Hertz puis Planète 13, ça c'est une habitude que je commence à lire. On prend ton permis de conduire et on le scanne pour le garder dedans la machine. Mm-hmm. Sauf que si c'est dedans la machine, c'est que c'est à quelque part puis il peut avoir une fuite, comme là il y a eu. Si jamais vous avez loué une voiture dans la dernière année, il y a peu de choses à faire. Autre, on vous le rappelle, verrouillez vos bureaux de crédit, vos dossiers de crédit. Parce que le permis de conduire, cette pièce-là, une fois qu'on l'a en fichier électronique, on est capable de s'identifier partout et vous êtes plus à risque d'avoir un vol d'identité. Ouais. Si jamais vous voulez scanner, là, essayez de faire votre tannant pour faire dire que moi, ça me tente pas, je veux pas faire scanner mes documents.
0: Très bon, merci des indications. François, on invite les gens sur le françoischaron.com et ou dans un Apple Store près de chez vous.
1: L'autre, toi aussi, vous devoir après-midi. Si vous voulez votre animateur aller à Laval, il va être en train de dépenser sa fortune.
0: Je vais être là.
2: Je sais pas quand
1: ça dit. Sa blonde va la regarder rentrer.
0: Je veux juste aller voir.
1: Hey, montre-moi la facture.
0: Je veux juste voir.
2: Je sais pas, François, parce que quand t'as dit le prix, il y a comme des étincelles qui sont parties de ses yeux.
0: Ça a fait comme... Non, parce que là, faut que je décide entre ça ou...
2: L'éducation de ton enfant.
0: C'est ça, c'est un des deux.
1: Non, je vous rappelle que votre animateur peut animer une soirée corpo qui va le faire comme dans l'an 40, mais par là, ça va y payer un téléphone. Appelez 1-800-ANIMATEUR.
0: Hey, on a plus le temps. Merci, François. Salut!
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0: Céline Dion débarque à Paris. La première, c'est vendredi, ce soir. En fait, elle va monter sur scène pour la première fois depuis très, très longtemps, depuis son diagnostic. Elle a l'air en forme, elle a l'air bien. Bon, c'est sûr qu'elle a pas l'air comme si elle s'en allait courir un marathon, mais considérant ce qui lui est arrivé et ce qu'elle va faire dans les prochaines semaines, c'est gros. Elle a choisi la Ville Lumière pour faire ça et c'est complètement débile là-bas. Devant son hôtel, c'est complètement fou.
1: Il y a du monde qui campe, là.
0: Écoute, je vais vous le dire, je vais vous raconter. Je m'en vais à Paris la semaine prochaine, la voir en spectacle, vendredi prochain avec ma blonde et un couple d'amis. Je viens d'essayer de réserver un souper à son hôtel. J'ai réussi.
1: T'as réussi?
0: Eh oui.
1: T'as pas ouais.
0: Pas combien ça coûte, mais j'ai réussi. Je vous raconte ça dans les prochaines, bougez pas.
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2: Céline débarque à Paris pour une série de plusieurs concerts, 16 concerts complets à Paris de la Défense qui a été renommée Paris Plénitude à l'Arena. Plénitude, c'est probablement l'Arena, le nom d'Arena le moins viril.
1: Oui, tranquillement. Je sais pas ce qui joue là, mais...
2: Canadien-Boston ce soir à l'Arena Plénitude. Du 12 septembre au 17 octobre prochain, d'autres sont prévus l'an prochain, on vous le rappelle. C'est 480 000 billets vendus sur 9 millions de personnes qui auraient tenté d'obtenir des billets. 30% du public viendrait de l'étranger, fait que c'est 144 000 touristes internationaux. Dépense moyenne estimée par spectateur à 1 500 €, en comprenant l'hôtel, la restauration, le transport, le magasinage, les billets. Les retombées économiques projetées pour Paris entre 570 millions et 1 milliard d'euros. C'est 1/5 des Jeux olympiques. Les shows de Céline vont rapporter à Paris le 1/5 de ce que les ont rapporté à Paris. Les augmentations d'hôtels ont augmenté depuis 400% depuis l'annonce. C'est incroyable. La semaine prochaine, Fred, je t'abandonne jeudi, vendredi.
1: Elle sait.
2: On quitte après l'émission mercredi. On prend l'avion le soir. On s'en va à Charles de Gaulle. À Paris, j'amène ma blonde à Paris voir Céline. Ça fait longtemps qu'elle veut voir Céline. Ça fait longtemps qu'on parle de la voir si elle revient sur scène, si elle effectue un retour. Puis moi, ma mère est une grande, grande fan de Céline. Ma mère est décédée il y a plusieurs années, à l'âge de 57 ans. Puis son grand, grand plaisir d'envie, c'était d'aller voir Céline. Fait que j'y vais un peu pour elle. Moi, j'aime beaucoup Céline. J'aime beaucoup ce qu'elle fait. J'ai beaucoup de respect pour l'œuvre, pour l'artiste, pour tout ce qu'elle a accompli, pour tout ce qu'elle a conquis. Il n'y a pas une place à la planète où tu vas, où tu dis Céline Dion, puis les gens ne savent pas c'est qui. C'est la plus grande, avec, c'est niaiseux ce que je veux dire, là, mais avec Georges Saint-Pierre, c'est la plus grande vedette du Québec. Ou à peu près. Georges Saint-Pierre, tu t'en vas n'importe où dans le monde, en Europe majoritairement, tout le monde sait c'est qui.
1: Gilles Villeneuve aussi.
2: Gilles Villeneuve aussi.
1: À l'époque, là.
2: À l'époque, facilement. Ouais. Facilement. Et c'est fou de voir l'engouement alentour de Céline. Là, on sait à quel hôtel elle est. Elle est au Royal Monceau, dans le 8e arrondissement à Paris. Et à chaque jour, depuis qu'elle est arrivée, il y a entre 50, 70, 100 personnes qui attendent devant son hôtel pour peut-être la voir. Puis elle sort le soir. Évidemment, elle ne reste pas dans sa chambre d'hôtel. Elle sort, elle va manger, elle se promène en ville. Mais quand elle sort, elle prend du temps pour jaser avec les gens, chanter des chansons, parler avec eux. Elle prend du temps. Il y a des barrières de sécurité, évidemment. Il y a les gardes de sécurité qui sont là. On fait vraiment bien les affaires, mais elle est ultra généreuse, C'est complètement fou de voir l'engouement pour Céline Dion. Puis là, c'est drôle, dans la presse de ce matin, Émilie Côté, elle nous raconte que là, toutes les sœurs, là, tout le monde s'en va à Paris pour la première qui est ce soir. Fait que là, Denise, Liette, Manon, Louise, Linda, Pauline, Claudette, tout le monde s'en va là-bas. Puis là, c'est drôle parce qu'on lui pose la question, est-ce que vous allez rester au Royal Monceau, au même hôtel que votre sœur? Elle dit, il n'y a plus de place.
1: Non, on va avoir la paix.
2: Puis nous autres, c'est drôle parce que quand j'ai booké des billets, j'ai fait ça un peu. Tu sais, honnêtement, on est privilégiés. Je me compte vraiment chanceux d'aller assister à ça là-bas. D'un, je voulais aller à Paris depuis longtemps. J'ai été comme à un moment donné 10 heures dans une escale en revenant de l'Écosse. Fait que là, en m'en allant là, on a un 5 jours là-bas où on va justement découvrir la ville, marcher, aller voir le quartier du Marais. Là, on prend du temps. Il va avec un couple d'amis, pas d'enfants. Pas d'enfants. Oh mon Dieu.
1: Oh.
2: Ça va être merveilleux. J'espère qu'ils vont être corrects dans la maison, par exemple. On a fait bien de la bouffe. Mais
1: 6 puis 3.
2: Ouais, 6 puis 3. Tu sais, les où l'école? Au stop à gauche. C'est capable de te rendre.
1: Mal aux voisins, au pays.
2: Mais on a vraiment hâte de voir la folie là-bas. Surtout, tu sais, c'est 45 000 personnes par soir à Paris, Plénitude, l'aréna où on va se rendre justement pour aller voir le spectacle. Moi, ce que j'ai hâte de voir, c'est la forme physique de Céline. Nous autres, on va se trouver à voir, dans le fond, c'est demain sa première, pardon, c'est samedi, mercredi, vendredi. On va se trouver à voir son troisième show. Moi, c'est important d'y aller dans les débuts, justement, parce que, tu sais, il y a bien des gens qui se posaient des questions sur sa condition de santé.
1: Es-tu
2: en mesure de passer à travers ça? Parce que là, elle fait mercredi, vendredi, samedi, mercredi, vendredi, samedi, mercredi, vendredi, samedi. C'est vraiment drôle parce que quand on a booké, on a regardé plein d'hôtels. Là, tu peux être dans le 7e, pas loin de la Tour Eiffel, tu peux être pas loin des Champs-Élysées. On a pris un hôtel dans le 8e, dans l'arrondissement où est l'hôtel de Céline. pas le même, on va te le dire, là. Ma chambre n'a pas l'air de la sienne.
1: J'imagine.
2: C'est plus, un petit peu plus petit. Comment ils disent les Français pour dire petit? Exigu?
1: Oui,
2: c'est très, du coup, c'est très exigu. On va se le dire, là. Mais, tantôt, je m'en vais sur Google, je fais, t'as combien de temps de marge à l'hôtel de Céline pour le fun? T'as 8 minutes.
1: Ah, pas pire.
2: Mon hôtel est à 8 minutes de marge de l'hôtel où Céline réside. Je me disais, hey, ça serait drôle d'aller dîner là, genre. Fait, je vais aller, sur le site de son hôtel. Je vais voir sur le site de son hôtel. Je vais à Royal Manceau. Parfait. Il y a 3 restaurants. Des étoilés Michelin. Puis tout. Il y en a un que tu peux aller manger, des affaires normales pour déjeuner. Genre des toasts aux avocats puis des croissants au beurre. Fait que je, bon. On va aller là. Je vais essayer de réserver. Je serais jamais capable. C'est l'hôtel de Céline. Ça va être plein. Mais Colin, jeudi 11h, Royal Manceau.
1: Arrête, parce que tu voulais vivre, là. Oh, monsieur Lalonde, quelques petits commentaires, là, sur Céline. Vous êtes, québécois, vous aussi, là. Monsieur Lalonde, quel commentaire pour Paris Match, ouais.
2: Je sais pas si,
1: si ça va arriver. Non, non, ça, non. Je te le confirme.
2: Que non,
1: ça
2: je sais pas si ma blonde, elle va voir que je mette mon chandail du Canadien. Céline!
1: Ouais, ouais. Pourquoi pas?
2: Non, je vais m'habiller.
1: Ah oui?
2: Oh, je vais m'habiller.
1: Ah oui,
2: okay. Oh, non, mais c'était...
1: T'es capable.
2: Oh,
1: oui, c'est pas ton anniversaire de mariage. Ben, pas de mariage, mais c'est un anniversaire
2: d'amour.
1: De conjointitude.
2: De conjointitude, ça te plaît.
1: Ok, pas obligé de m'écrire pour dire que c'est pas français, là, je le sais.
2: De quoi, ça?
1: Conjointitude. Ça, je pense pas que c'est un mot qui existe dans le dictionnaire.
2: De concubinage.
1: Quelque chose de genre.
2: On va dire ça. Fait que si vous y allez, bon spectacle. Sinon, lundi, la semaine prochaine, Catherine Bisson, elle y va, elle, à la première samedi, pis on va lui parler. Nous autres, lundi matin, dans les 100 000 matins, elle va nous parler un peu de commencer. J'ai vraiment hâte d'y aller. J'ai vraiment hâte. Le seul désavantage à Paris, par exemple, là.
1: C'est les Parisiens?
2: C'est ça. C'est la seule affaire. C'est comme la Guadeloupe, c'est parfait, c'est la France avec pas de Français.
1: Puis la Martinique, il y en a quand même.
2: Oui, je sais.
1: D'ailleurs, salut les Français. Max arrive, c'est quoi le numéro de ton vol?
2: C'est les derrière. Je les adore, les Français. J'ai du fun avec eux autres. Le bon choix, Gabriel Frenet.
1: Non, on n'est pas là.
2: Ah non, on l'a joué, ça. On joue plus rien. On s'en va pas.
1: On l'a déjà joué, enfin, le bon choix.
2: C'est le bord de bonhomme, ça revient dans la game dans les prochaines minutes. Bougez pas.
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8: Restez là. 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
3: Bon vendredi, ici Louis-Philippe Arnoirel. Le premier ministre Mark Carney a dit avoir parlé avec le président américain Donald Trump à quelques reprises ces derniers jours, alors que la guerre commerciale entre les pays ne cesse de s'intensifier. Lors d'une conférence de presse tenue hier avec le président ukrainien Volodymyr Zelensky, M. Carney a déclaré qu'il s'entretenait régulièrement avec M. Trump. Il a ajouté qu'une partie des responsabilités des dirigeants consistait à travailler ensemble pour résoudre des problèmes mondiaux tels que la guerre en Ukraine. M. Carney a précisé que M. Trump et lui-même avaient également abordé la guerre en Iran et d'autres développements dans des événements mondiaux. Par ailleurs, le chef du Parti conservateur, Pierre Poilievre, a déclaré hier à un public télévisé américain que les Canadiens étaient unis dans leur lutte contre les droits de douane imposés par le président américain Donald Trump. Dans une entrevue accordée à CNBC, M. Poilievre a plaidé en faveur d'une Amérique du Nord plus forte. Il a déclaré qu'il souhaitait que le Canada et les États-Unis collaborent pour faire face à leurs rivaux à l'étranger. Les animateurs lui ont demandé si Mark Carney négociait de bonne foi avec les États-Unis. M. Poilievre a répondu qu'il ne s'en prendrait pas au premier ministre sur un sol étranger. Le CRTC met en place de nouvelles règles dans le but d'aider les consommateurs lorsqu'ils choisissent un forfait Internet pour leur domicile. Dès le mois de mars, les fournisseurs d'accès à Internet devront indiquer dans leur publicité les vitesses associées à un forfait entre 19h à 23h les jours de semaine. Actuellement, les fournisseurs peuvent afficher des vitesses maximales théoriques qui ne reflètent pas nécessairement la réalité pendant les heures de pointe. Et la banque CIBC investira 2 milliards de dollars pour soutenir des petites et moyennes entreprises du secteur de la défense, ainsi que de celles exerçant des activités à double usage dans le secteur civil. L'institution précise que ce financement vise à aider les entreprises canadiennes à se développer et à renforcer leur capacité nationale, qui revêt une importance croissante pour la résilience économique et la compétitivité du Canada. C'est ce qui complète vos actualités Arsenal Media. Passez une bonne journée sur nos ondes.
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5: Bon, je partirai pas le thème à toutes les fois. Là. C'est juste que hier, c'était une première dans l'histoire de la NFL. Premier match présenté en Australie. On s'attendait à un drôle de match parce que les Rams de Los Angeles sont arrivés, je pense, la veille ou à peu près.
6: 27 heures avant le match.
5: Fait que, et les 49ers de San Francisco, eux, étaient là depuis une semaine. Ben, ça a paru. Parce qu'il y a des gens qui disent, oh non, les Rams sont tellement forts cette année, ils vont battre, ils vont planter San Francisco. Puis finalement, ben, San Francisco a gagné 27-7 dans ce premier match historique. Il y a même pas eu d'opposition du côté de l'Australie. Puis là, ben, on est rendu à dimanche pour les prochains matchs. Ça va défiler. Là. Toutes les équipes, bien sûr, seront en action en fin de semaine. Les Alouettes aussi vont être en action en fin de semaine. C'est un match, peut-être. Et là, on pose la question, puis je la trouve bonne. Est-ce qu'on doit commencer à reposer Davis Alexander?
6: On est sûr de participer aux séries. On est sûr de terminer premier.
5: Lui, il veut jouer, je le sais bien, mais tu sais, quand t'affrontes des équipes un peu moins bonnes, là, on affronte les Lions en Colombie-Britannique. Oh, en tout cas, moi je pense que poser la question, des fois c'est y répondre, puis je pense que oui, là, surtout qu'il est un peu amoché là, depuis le début de la saison, c'est ce qu'il a dit lui-même. Dans le baseball majeur, les Blue Jays de Toronto commencent une série bien importante ce soir du côté de Baltimore. Non, du côté de Toronto, on reçoit les Orioles de Baltimore qui sont devant nous autres au classement. Les Guardians de Cleveland, eux, amassent une série contre les Twins du Minnesota. Fait que on peut pas en perdre, là. On peut pas en échapper. L'adversaire est très bon. Fait que les Blue Jays doivent jouer leur meilleur baseball qu'ils ont pas joué depuis le début de la saison. Si on veut accéder aux séries, ils sont toujours à un match derrière les Guardians de Cleveland. Sinon, on se déplace du côté de Flushing Meadows. Ça achève, là, le dernier tournoi majeur de la saison. Hier, c'était les demi-finales chez les dames. Ben, ça y est, les deux Américaines ont été éliminées. Premièrement, Irina Rybakina a battu Coco Gauff en 3 manches de 3-6, 6-4 et 6-4. Et la numéro 1 mondiale, Arina Sabalenka, a battu Jessica Pegula en 2 manches de 7-5, 6-2, ce qui veut dire que la numéro 1 et la numéro 2, respectivement, vont s'affronter en finale samedi. Et chez les hommes, ben, place aux demi-finales aujourd'hui. Le numéro 1 mondial, Alexander Zverev, va affronter Monsieur Kachanov. Et sinon, non, il n'y a pas de Schloup. Van der Schloup.
6: Et l'autre,
5: l'autre, c'est une demi-finale toute américaine entre Frances Tiafo et Ben Shelton. La finale va avoir lieu dimanche, bien sûr. D'après, je vais te leur sortir le nom. Ah non, il est même pas là. Attends un peu. Oui, le voilà. Botic van de Zandschloop.
6: Bon, parfait.
5: C'est fait.
6: Oh, salut, c'est les deux. Ah, ça me surprendrait. Gilbert Delorme s'amène dans les prochaines minutes. Je trouve ça très, très bon. Qui sont les meilleurs duos dans la Ligue nationale de hockey, les plus efficaces? J'ai vu passer ça hier sur une page Instagram, puis j'ai fait, ah ben, Colin, je trouve ça bon, pour vrai. On en parle avec Gilbert dans la game, après Somber et Andres, tout de suite. Au!

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2: 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Oh. 7h07 dans la game avec Gilbert Delorme. Gilbert, juste avant de parler de hockey, on veut saluer tous les gens qui sont dans un pool Survivor qui ont pris les Rams hier.
3: Oui, ça fait mal.
4: Hey, je connais le feeling, Max. L'année passée, on avait embarqué dans un pool, ou j'avais embarqué dans un pool, Survivor, exactement. J'avais pris les Chiefs de Kansas City la première game, puis je me suis planté. Fait que la première game, c'est comme si hier, là, tu perds, bonsoir la visite. Fait que tu sais, le restant de la saison, c'est comme OK.
2: Ouais, c'est ça. C'est là tu regardes tes chums avoir du fun, puis toi, t'as...
4: Exactement. Pas grave.
2: T'es au banc tout seul, puis t'as honte.
4: Ouais, t'as honte. Mais après ça, tu... En anglais, dis you go free.
2: Ouais, c'est ça.
3: Parce qu'il est encore temps de participer, là, celui, le BPM...
2: Ouais, il est sur le arsenalsport.com. Vous pouvez vous inscrire directement sur le site web. Mais oui, même les gens
3: avant
2: de
3: dimanche, là.
2: Vous entendez la Rack Gonzalez, puis vous entendez la game le soir avec les deux jeunes. 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J'ai vu passer de quoi sur la page Instagram de Sports on Prime, Amazon Prime, qui va présenter les matchs du Canadien de Montréal. Ils ont fait la nomenclature des meilleurs duos dans la Ligue nationale de hockey. Là-dedans, il y a évidemment Connor McDavid, Leon Draisaitl, Winnie Nylander, Austin Matthews, Kyle Connor, Mark Scheifele, Nick Suzuki, Cole Caulfield, Jake Gensel, Nikita Kucherov, Mitch Marner, Jack Eichel. Si on avait à les mettre en ordre, mettons, de 1 à 5, Suzuki Caulfield serait où là-dedans?
4: Ben, faut faire attention, Max, parce que j'ai lu ça aussi, mais il y a des joueurs, tu sais, Draisaitl, McDavid, ils jouent ensemble.
2: Ouais.
4: OK? Tu sais, mais, tu sais, Gensel, Kucherov, c'est pas toujours ensemble. C'est Braden Point. C'est Braden Point qui est pas mal tout le temps avec Nikita Kucherov. Ça, c'est un excellent duo aussi. Mais je te le dis, moi, Suzuki et Caulfield, ça rank quand même assez haut, là. Tu regardes cette saison, moi, j'en ai identifié une couple dans la ligue, là. Un gars comme Barkov et Reinhardt, ça peut être un excellent duo aussi. Les gars vont jouer ensemble, ils ont déjà joué ensemble. Puis Reinhardt, c'est un gars qui a marqué des buts. Je ne sais pas si Larkins va jouer à Détroit, mais Larkins avec Lucas Raymond, c'est pas un méchant duo non plus. Fait que tu peux identifier une couple comme ça dans la Ligue nationale de hockey. Il y en a un petit peu partout. Tu sais, un gars comme Celebrini, qui est un gars très jeune à Saint-Louis, avec Will Smith.
2: Ouais.
4: Tu sais, c'est deux gars qui c'est Celebrini a eu une très très bonne saison l'année passée. Will Smith, il complète très très bien. Ils jouent ensemble. Tu sais, moi, quand on parle de duo, moi, je vais avoir des gars qui jouent ensemble. Tu sais, c'est sûr que Crosby, Malkin, ils jouent pas tout le temps ensemble. C'est deux joueurs de centre. C'est ça. C'est sûr que c'est un excellent duo quand ils sont sur la glace ensemble. Mais c'est pas des line mates, là. C'est pas des c'est le même trio, là. C'est ça, faut faire attention aussi, là, tu sais. Mais, oui, c'est en effet, c'est ça. T'as Mark Stone, Jack Eichel, oui, t'as dit ça. T'as William, tu sais, t'as Carlson avec Marner, du côté de Vegas. Kyle Connor puis Mark Scheifele, eux, ils jouent ensemble. Jack Eichel, Mark Stone, eux, ils jouent ensemble. Carlson et Marner, ils jouent ensemble. Fait que ça, c'est des bons duos. Puis, mais honnêtement, on pourrait débattre longtemps ce matin, là. Nick Suzuki puis Cole Caulfield, là. On n'a pas grand chose à envier à personne, là, sérieusement. C'est 51 buts puis 101 points l'année passée pour 51 buts pour Caulfield, 101 points pour Nick Suzuki. C'est sûr que c'est un des bons duos de la ligue.
2: Est-ce qu'ils sont respectés, Gilbert, à la hauteur de leur talent, ces deux gars-là, dans la ligue présentement?
4: Est-ce que le Canadien est respecté à la hauteur de leur talent ou de la hauteur de comment bons ils sont?
2: Très bonne question.
4: Est-ce que les clubs de la Ligue nationale vont penser que l'année passée c'était un genre de saison de fluke ou whatever, puis on respecte pas encore tout à fait le Canadien, ou si le Canadien est vraiment arrivé? Moi, je pense que le Canadien est vraiment arrivé. On les a vus progresser, Max, puis on a mangé notre pain noir en calvasse à Montréal. On sait tout ça, puis on était tous témoins de ça, là. Mais je pense qu'on est arrivé. Mais en même temps, il va falloir encore, tu sais, il va falloir avoir une bonne saison encore, faire un bon bout d'un playoff pour gagner peut-être le respect du restant de la Ligue nationale. mais je pense qu'on est respecté. On a de bons duos. On a un bon club de hockey. Puis il faut l'admettre. Max, tu sais, quand t'entends parler les insiders, puis les ici puis les ça à travers la ligue nationale de hockey, puis on repousse du revers de la main des fois le Canadien. Moi, je me pose des questions, Fred. Combien de fois ces gens-là ont vu le Canadien jouer l'année passée?
2: Ouais. Tu sais, le fameux Corey Pronman, là, que dès qu'il peut, il réussit à planter Leinertsen en disant qu'il est pas si bon que ça.
4: Il voit combien de fois par année? Il y a bien des games à regarder dans la Ligue nationale de hockey, puis à ce que je cherche, tu sais, moi, j'adore le hockey, puis tu sais, je considère que je connais le hockey pas pire, mais moi, regarder 3 games dans la même soirée, je suis pas capable, parce que, tu sais, tu veux l'écouter une. C'est ça. Tu veux l'écouter une, tu veux l'écouter comme faut, tu veux l'analyser comme faut. Tu peux pas switcher à gauche et à droite, puis arriver le lendemain, puis lancer n'importe quelle marde en onde, puis lui est pas bon, puis lui est moins bon, puis lui ici, puis lui est ça. Alors, regarde les jouer, le gars, là. Comme on dit en anglais, day in, day out. À tous les jours, tous les soirs, tu regardes un gars jouer, comment est-ce qu'il se présente, comment est-ce qu'il compétitionne. Puis là, tu peux vraiment te faire une tête sur un joueur.
3: Gilbert, est-ce que tu penses que la vraie réputation du Canadien de Montréal, ça va être le jour où les joueurs vont clairement dire « Hey, moi, je veux aller jouer pour le Canadien de Montréal. Échangez-moi à Montréal parce que c'est là que j'ai une chance de gagner la Coupe Stanley. »
4: Ben, c'est-tu quoi, Fred? Je pense que ça s'en vient tranquillement, tu sais. Puis le Canadien de Montréal, quand tu fais... Tu sais, à chaque année, puis ça existait même dans les années où moi je jouais, ils faisaient un genre de sondage auprès des joueurs, là. Où t'aimes mieux jouer, puis où t'aimes... Puis quand on jouait à Montréal, même moi, quand je jouais en dehors, à Détroit, au Pittsburgh, Saint-Louis, tout ça, jouer à Montréal, c'était vraiment spécial. Tu sais, normalement, quand tu vas sur la route, là, tu sais, les gars demandent pas de ticket. Mais pourquoi qu'à Montréal... T'sais, tout le monde voulait avoir des billets parce qu'il y avait des connaissances peut-être. Ils venaient de l'Ontario, pas trop loin à quelque part. Ils venaient d'Ottawa, ils venaient de Toronto. Les gens faisaient le voyage pour venir à Montréal pour voir le match. Puis l'étiquette, c'était en demande beaucoup à Montréal. Puis l'ambiance dans le temps du Forum, puis à faire l'ambiance du Centre Bell, c'est le fun. C'est le fun, là. Ça respire le hockey à Montréal. Tu te promènes, tu sais, le samedi, tu te promènes autour du Centre Bell, Fred. Là.
2: Ah, c'est clair, hein?
4: Max, tu sais qu'il se passe de quoi? Tu sais qu'il va avoir, il se passe de quoi? Il y a une game à soir parce que ça buzz autour du Centre Bell. Puis c'était la même chose au Forum. Tu sais, on arrivait aux pratiques le matin, là, mettons le morning skate du matin, du samedi matin, là. Ben, il y avait déjà des jeunes autour du Forum, puis là, avec des chandails, ben, avec des jackets, puis ils nous attendaient pour des autographes et tout ça.
2: C'est malade.
4: Là, le soir, c'était la même chose quand tu te présentais à la game. Tu arrives à la game à 5h l'après-midi, tu sais, on jouait à 8 dans le temps, puis il y a déjà plein de monde autour du building, puis tu sais, ils attendent que tu rentres, ils attendent, tu sais, puis c'est la même chose au Centre Bell. C'est Max, puis Fred, vous avez été au Centre Bell.
2: Ben oui.
4: Tu sais, où que les joueurs rentrent dans le parking, là. Tu sais, les gars arrivent à 4h, 4h15, 4h30, là. Puis il y a déjà une lignée, une filée de gens qui attendent les gars ou qui rentrent dans le parking privé pour leur demander un autographe ou juste prendre une photo ou whatever. Tu sais, il n'y a pas grand place ailleurs dans la Ligue que ça arrive.
3: Au printemps, le Québec vibrait au grand complet.
4: C'était exactement.
2: Puis c'est réel ce que tu dis, Gilbert. Le mardi, c'est le fun. Mais le samedi soir, tu sais, samedi soir au Centre Bell, samedi soir à Montréal, Martin Saint-Louis l'a souvent dit en entrevue, il se passe de quoi à l'entour du building, surtout vers la fin de l'année quand, tu sais, le match est à l'enjeu. Moi, je me rappelle d'un soir, un moment avec mon père, Canadien-Toronto, samedi soir au Centre Bell, fin de saison, les deux clubs nés à nez. Tu sais, tu fais comme... Il y a pas mieux que ça dans le sport professionnel. Ça va être bon cette saison-là, puis la saison de football également. Gilbert, merci de ton temps ce matin.
4: Hey les boys, salut, bonne fin de semaine à tout le monde.
2: Merci Gilbert. Yes, salut mon week-end.
4: Salut mon frère, à lundi. Salut. Bye bye tout le monde.
2: Voici à deux frères avec Nirvana tout de suite dans vos 100 000 matins. Au!

0: Il y a beaucoup de choses à l'actualité de la campagne électorale. On suit ça de près avec Louis-Philippe Arnoirel de la salle des nouvelles d'Arsenal Média. On va lui jaser dans les prochaines. Mais là, les chefs sont en grande tournée. On se promène partout au Québec. Évidemment, qu'il y a encore beaucoup d'attention sur les tarifs, la guerre avec les États-Unis, Donald Trump et tout ça. On va continuer d'en jaser dans les prochaines minutes avec notre journaliste de la salle des nouvelles d'Arsenal Média.
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12: Bon vendredi, ici Louis-Philippe Arnoirel. Le maire de Saint-Jean-sur-Richelieu, Éric Latour, les organismes Action Dépendance et Domicile Fixe ont annoncé cette semaine la construction d'un lieu d'accueil permanent pour les personnes en situation d'itinérance. Le projet retenu propose 30 lits dédiés à l'accueil de nuit ainsi que 20 logements transitoires avec supervision. Cette bonification doit permettre de répondre aux besoins immédiats des personnes vulnérables, mais aussi de les accompagner dans leur parcours vers la stabilité et l'autonomie. La Maison du coin établirait un pont entre l'urgence sociale et l'intégration durable en logement. Son ouverture est prévue à l'été 2027 sur la rue Carlin. Un véhicule visé par une infraction au Code de la sécurité routière a pris la fuite hier vers 17h20 près du boulevard Grande Allée dans le secteur de Saint-Hubert sur la rive sud. Il était ensuite le seul impliqué dans une collision. L'occupant, un homme dans la trentaine, a pris la fuite à pied avant d'être rapidement localisé et arrêté par les policiers du SPAL. Une enquête est en cours afin de déterminer les circonstances exactes de l'événement ainsi que les infractions en cause. Aucune blessure importante n'est rapportée. Des dommages à certaines infrastructures municipales ont été causés par la collision. Par ailleurs, un homme se trouve dans un état critique après une sortie de route à Saint-Damase en Montérégie. Le véhicule a fait des tonneaux sur le rang du Haut-Corbin vers 17h30. Le conducteur d'une quarantaine d'années a pu sortir de son véhicule, mais son état s'est rapidement dégradé. Il a été transporté au centre hospitalier où l'on craint pour sa vie, selon les dernières informations disponibles. Et pour terminer, une météorologue de Saint-Jean-sur-Richelieu s'est mérité une bourse d'Environnement et Changement Climatique Canada pour la poursuite de ses études. Eddie Pelletier évolue dans un programme de sciences atmosphériques à l'Université du Québec à Montréal. Au total, 20 étudiants ont été visés cet automne pour bénéficier de ce soutien financier d'une valeur totale de 130 000 $. C'est ce qui complète vos actualités Arsenal Média. Passez une bonne journée sur nos ondes.
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14: Montérégie, c'est le retour des nuits fraîches. Ça veut dire que les matins le sont aussi. Là, présentement, on a 12 degrés pour Saint-Jean et les environs. Ça devrait quand même se réchauffer rapidement. On prévoit un maximum à 21. Il y a peut-être un petit peu de nuages ce matin, mais ça devrait se dégager rapidement parce qu'on prévoit une super belle journée. Là, c'est du soleil du début jusqu'à la fin ou presque. Demain, ça se poursuit. Super belle journée pour commencer le week-end. Il va faire beau puis il va faire chaud, là, c'est du soleil, maximum 25. Par contre, pour dimanche, ça risque d'être gris. On prévoit de la pluie. Je tiens à saluer Marine Papin et toute son équipe de l'Étoile Pédiatrie Sociale. Merci d'être là ce matin. Bonne journée tout le monde.
15: Saint-Pierre Plamondon a dit qu'il n'y aurait pas de référendum tant que Trump serait au pouvoir, mais là, on découvre dans son budget un 130 millions destinés à la tenue d'un référendum. Évidemment, il s'est fait questionner là-dessus. On va en parler avec Louis-Philippe Arnoirel au retour après Foster the People. Voici Pumped Up Kicks à haut.

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1: Le 5 octobre prochain, les Québécois seront appelés aux urnes et on parle des élections et de l'actualité dans la politique avec Louis-Philippe Arnaud-Harel de la salle des nouvelles d'Arsenal Média. Salut Louis-Philippe.
2: Hello, ça va?
1: Ben, ça va très bien. Paul Saint-Pierre Plamondon a dit qu'il n'y aurait pas de référendum tant aussi longtemps que Donald Trump serait au pouvoir. Mais là, on apprend que dans le budget du Parti québécois, on prévoit un 130 millions de dollars pour la tenue d'un éventuel, peut-être, référendum sur la souveraineté du Québec. Là, n'auras-tu, n'auras pas?
2: Ouais, c'est de ce qu'on peut comprendre, c'est la préparation au référendum. Un 10 millions qui est prévu en 2027-2028, un autre après ça l'année suivante. Donc ça s'enligne vraiment là-dessus. On rappelle que c'est un budget qui, en fait, la préparation du référendum devait être dévoilée dans le cadre plus général là, du Parti québécois, qui était attendu le 5 octobre prochain, mais qui a décidé finalement de vider son sac. Là, c'est du côté de la presse canadienne. Un petit peu plus tôt cette semaine.
1: Parce que le PQ sont un peu aux prises avec deux types de personnes qui les suivent. T'as les vieux caribous il y a plusieurs années qui sont PQ depuis que la mère est monde.
3: Qui ont voté oui en 80.
1: Qui ont voté oui, qui ont voté oui en 95, qui vont voter oui, puis qui sont vraiment, vraiment dans ce chemin-là de la souveraineté. Puis t'as des gens qui ont été un peu échaudés par les politiques socialistes de Québec solidaire, qui se sont retrouvés un peu dans ce que le PQ propose, mais qui, eux, nécessairement, sont peut-être nationalistes, peut-être pas indépendantistes. C'est un drôle de débat. Hein, c'est une fine ligne pour un chef de parti.
2: Et surtout, là, ça fait quand même, ça fait 6 ans, là, qu'il est chef du Parti québécois et depuis qu'il est remonté dans les sondages, depuis que c'est lui qu'on donne en première position, les analystes qui se proposent, c'est que c'est, comme tu dis, c'est pas nécessairement un appui à la souveraineté, c'est peut-être un appui à la plateforme du Parti québécois, mais c'est surtout un appui au changement politique, de changement de tête de gouvernement, puis de nouvelle gouvernance. Là.
3: Parce qu'il y en a parlé dans le 5 chefs, un débat là à Radio-Canada cette semaine. Il a posé la question, il dit, c'est sûr qu'il va y avoir un référendum. T'sais, j'ai tenu une promesse, moi j'ai des promesses à tenir. Fait que je vais tenir, je serais bien mal vu de pas tenir mes promesses.
2: Minoritaire ou pas.
3: Oui, exact. C'est ça.
1: Ouais, assurément. Sinon, ce qui retient l'attention beaucoup, puis ça concerne beaucoup de gens qui nous écoutent, parce qu'on est diffusé dans plusieurs marchés où il y a des terres agricoles, il y a des familles d'agriculteurs, de fermiers, de famille en famille, de génération en génération qui nous écoutent. Ça revient à chaque campagne électorale, l'agriculture au Québec.
2: Exact. Et il faut savoir aussi que dans les derniers jours, là, il y a plusieurs chefs de parti qui sont allés rencontrer la tête de l'Union des producteurs agricoles qui se trouve du côté de la rive sud de Montréal, là, à Longueuil. Donc, ils ont profité pour partager leur plateforme là-dessus très rapidement parce qu'on peut s'embourber assez vite. Là, le PLQ, Charles Milliard, qui prévoit de redistribuer 560 millions de l'aide, entre autres, là, pour qu'une filière pour la relève soit inclue vraiment à chaque programme, que ce soit pensé qu'il y ait, OK, on en lance un programme, il y a une partie là-dessus qui va être dédiée à la relève québécoise, financée, des pôles logistiques, donc tout ce qui est facilité, l'entreposage, le conditionnement, le transport, la distribution des produits québécois. Du côté du PQ, investissement supplémentaire, on est à 450 millions, donc un peu plus bas, mais de faire passer progressivement là, la part du budget gouvernemental, qui est à 0,9% en ce moment, à 1,5%, revoir la loi sur la protection des terres agricoles, on parle de contribution. Encore une fois, à la relève, eux, ils veulent passer du côté de la fiducie de l'UPA versus la CAQ qui, eux, veulent passer vraiment là, par le fonds qui est dédié au gouvernement, le fonds d'investissement par la relève agricole. Donc, c'est vraiment relève, transfert d'entreprise, qui est un dossier qu'on entend beaucoup parler, là, de justement faire passer ça à une nouvelle génération. C'est quelque chose qui est abordé par les 3 points. Moi, régionalement, là, mon Union des producteurs agricoles régional vient de prendre position là-dessus pour dire que justement, c'est 2 points qui sont importants. Mm. Donc, les partis essaient de répondre à ces demandes-là.
3: Il faudrait déjà qu'ils puissent changer les quotas aussi. Là, ça, c'est un problème là, au niveau de différents producteurs, autant laitiers que les producteurs d'œufs. Tout ça, là, ça n'a pas de sens. En tout cas, un autre débat. Comme tu dis, on peut s'embourber rapidement là-dedans, Louis-Philippe.
1: Oui, mais c'est parce que l'agriculture, souvent, on oublie à quel point c'est important pour faire rouler une province. T'sais, oui, on exporte beaucoup. Oui, on importe beaucoup également. Mais là, dans les discussions qu'on a, qui sont tendues avec les États-Unis, il va falloir se retourner vers nos producteurs maraîchers à nous, vers nos agriculteurs à nous, pour les supporter du mieux qu'on peut. Parce que, puis, je veux les saluer, Louis-Philippe. Puis, tu sais, dans les milieux ruraux, là, les agriculteurs des vacances s'en prend pas. Oui. À 3h30, c'est ça ferme déjà. Ça travaille fort comme ça, comme personne. C'est des gens qui ont un rythme de vie de fou. Et plus ça va, plus c'est dur faire des sous dans ce domaine-là, on dirait.
2: Moi, Max, là, je vais te le dire, là, 20 ans, j'étais à 4h du matin dans le champ en train de ramasser du blé d'Inde, moi, pour une entreprise locale. Là. Non, t'as tout à fait raison, ça finit pas. Et tu sais, si je peux juste notre présidente locale, comme je dis, moi, c'est du côté du centre du Québec, ouais. Donc Julie Bissonnette qui dit l'agriculture, c'est pas un secteur comme les autres, c'est au cœur de la souveraineté alimentaire, de l'économie, de l'occupation du territoire. Là, c'est elle vient te rejoindre là-dessus pas mal. Là.
1: Ah, assurément, mais on les salue, on a une pensée pour eux autres, puis espérons justement qu'ils ne seront pas laissés pour compte par le nouveau gouvernement qui va s'installer à compter du 5 et 6 octobre prochain. Louis-Philippe, merci de ton temps ce matin.
2: C'est bon, salut.
1: Salut. À Cage the Elephant avec Beaches in Tennessee tout de suite. Dans vos 100 000 matins, en haut, c'est vendredi, quasiment un pied dans le week-end. Bien content de vous accompagner jusqu'à l'arrivée de Chuck Noël à 9h ce matin.

0: KG Elephant avec Beaches in Tennessee, 7h38. Jeff Dumas d'Influence Communication s'amène dans les prochaines. Qu'est-ce qu'on a surveillé dans l'actualité cette semaine? Évidemment qu'on parle beaucoup de la campagne électorale. J'imagine. Mais de quoi dans la campagne? On fait ça avec Jean-François Dumas d'Influence Communication. Au retour à haut.
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1: Ça doit être vrai. Ça doit être vrai. C'est écrit dans le journal.
2: C'est quand même fou parce que ça fait 25 ans,
3: ouais.
2: Le 11 septembre, la tragédie de New York, le 11 septembre 2001. 25 ans, pour en parler avec nous autres ce matin, puis aussi de l'actualité de la semaine d'influence communication, Jean-François Dumas. Salut, GF.
4: Salut.
2: Hey, j'étais à l'école secondaire, à l'école des Rives quand c'est arrivé. Je vais me souvenir de ça toute ma vie où j'étais.
4: Je pense que c'est exactement, c'est un bon point. Il y a deux choses là-dedans. C'est que d'abord, ça fait 25 ans, c'est hallucinant.

0: comment ça passe vite.
1: Mais ça.
0: Et l'autre chose, c'est que tous les gens qui ont un certain âge, qui étaient conscients de l'événement, se sont retrouvés, puis tout le monde se souvient exactement ce qu'ils faisaient cette journée-là.
1: Oui.
0: Fait que c'est un événement tellement gigantesque. Pourquoi? Entre autres, moi je pense que dans l'imaginaire populaire, pour la première fois, on assistait à un événement comme ça, puis on découvrait que ça se passe dans notre cour, que ça peut se passer chez nous, qu'on n'est pas à l'abri de ce genre de choses-là. Et c'est entre autres ça qui a fait en sorte que on a vu ça de façon spectaculaire, parce que oui, c'était spectaculaire, mais en plus, ça se fait pas dans un pays du bout du monde, 6 pouces en bas de la carte.
1: Ah, puis ça a changé tellement de choses pour plein de monde. Tu sais, des relations qu'on avait avec des gens qui arrivent d'ailleurs, justement. Tu sais, avant, on était moins confrontés à ça, puis on se posait pas trop de questions. Tu sais, rappelle-toi à quel point le peuple musulman en a mangé une claque dans l'opinion publique. Tu sais, là, ça s'est résorbé avec le temps un peu, mais les années d'après, là, tu prenais l'avion, quelqu'un entrait dans l'avion avec un turban, tu t'en tenais après ton... Honnêtement, l'opinion publique a été frappée fort, là.
0: Tout à fait. Ça a comme qui dirait, stigmatisé probablement oui. Nos relations avec le monde arabe. Un peu, dans une toute autre mesure, mais un peu comme aujourd'hui, Donald Trump est en train de stigmatiser oui. Nos relations avec les Américains.
1: Oui.
0: Et pour vous dire à quel point ça a été important, je te garoche des chiffres. Dans les 24 heures qui ont suivi le 11 septembre, donc du 11 au 12, au Québec, si... Fred, toi et moi, on s'installait avec un gros plat de popcorn. On pourrait réécouter tout ce qui s'est dit sur le 11 septembre 2001 pendant 24 heures. Au Québec seulement, pendant 81 jours. Au wow. Canada, pendant les 24 premières heures, il s'est dépensé 463 jours de temps d'antenne.
1: Aïe, aïe, aïe.
0: Dans le monde, si on avait la patience de se retaper ça, de se retaper la radio-télé, pas les journaux, juste la radio-télé, ça nous prendrait 30 ans pour réécouter. Réécouter
1: aïe, aïe.
0: Tout ce qui s'est dit. Et l'autre chose qui me frappe, c'est que, tu sais, il y a l'effet dramatique dans les images. Quand on voit la même image qui revient à nos films, et dans ce temps-là, il n'y avait pas autant de téléphones qu'aujourd'hui, donc c'était pas aussi facile d'avoir autant d'images pour les médias d'information. Donc, les mêmes images avaient un facteur de répétition très élevé. C'est-à-dire que on voyait la même image d'un avion s'encastrer dans la tour, ou le gars qui ne pouvait plus respirer, qui avait trop chaud, qui s'est tiré en bas du building. Ces mêmes images-là, on les a vues en moyenne 18 fois à chaque 2 heures. Donc, non seulement l'événement était dramatique, mais médiatiquement, on ajoutait beaucoup au sens dramatique en voyant sans arrêt la même image de l'avion qui rentre dans la tour, sans arrêt la même image de la tour qui s'effondre. C'est référence. Okay, juste au Québec, là, dans les 24 heures qui ont suivi, c'est plus de 55% de tout ce qui s'est dit là. C'est tout le contenu médiatique au complet.
1: Tu sais, puis imagine, là, retourne il y a 25 ans, ça nous a grandement rapprochés des Américains. On s'est senti alliés avec eux. On a voulu être là avec eux pendant longtemps, pendant des années.
2: On a été là. On a fermé le ciel aux États-Unis. Puis là, il y avait plein d'avions au-dessus de l'Atlantique qui arrivaient pour les États-Unis. Puis il a fallu qu'ils changent de route. Puis ils sont venus où?
1: Oui, au Canada. Les années d'après, on les a supportés. Puis là, transporte-toi 25 ans plus tard, on s'est jamais senti aussi loin d'eux présentement. C'est dans l'actualité. C'est ce qui prend présentement le plancher, même dans la campagne électorale qui nous concerne chez nous. Là.
0: Oh oui, tout à fait. Et tu sais, j'aurais quasiment envie de jouer un jeu avec tous les gens qui nous écoutent. Y a-tu quelqu'un qui pourrait me dire, c'était quoi l'actualité le matin avant que l'avion rentre dans la tour? Ça, c'est ce que j'aime. C'est d'aller à contresens puis d'aller voir de quoi on parlait ce matin-là. Dans l'actualité, on parlait de la succession éventuelle de Jean Chrétien. On parlait de Paul Martin, Sheila Copps, Martin Cochon. La plupart des médias électroniques s'intéressaient à la sortie du film Bacon, qui portait sur l'industrie du porc, l'a oublié. Deux semaines après son exploit aux Açores, il y a le commandant Piché, Robert Piché, qui était encore sur plusieurs tribunes publiques. À Montréal, il était abondamment question de la décision contestée du maire Bourque de permettre à une quarantaine de squatteurs d'occuper un édifice appartenant à la ville. Et puis finalement, au hockey, on se questionnait sur l'avenir de la propriété du Canadien. Quelques mois plus tard, George Gillett, qui en faisait l'acquisition, quelques semaines après le 11 septembre, on apprenait que le cancer frappait Sakou Koivu. Ça, c'était avant que ça arrive, le 11 septembre 2001, avant que les avions s'encastrent dans les tours.
1: Et là, cette semaine, qu'est-ce qui est dans l'actualité? Parce qu'il nous reste à peu près une minute, Jeff.
0: Ben, écoute, c'est pas compliqué, c'est comme si la semaine passée, on était tout énervé parce qu'on a une campagne électorale. on était déjà habitués cette semaine. Ouais. On a perdu beaucoup de notre intérêt pour la campagne. Même si c'est le sujet numéro un, on a quand même perdu beaucoup d'intérêt, à peu près 10% de moins que la semaine dernière. Et les thèmes sont à peu près les mêmes, c'est-à-dire les relations avec les États-Unis, la souveraineté, la santé, la culture, l'éducation, l'immigration, l'environnement et le logement. Et les perdants, comme d'habitude, et je vais arrêter de vous le dire, mais jusqu'à la fin de la campagne, ça va probablement être les mêmes perdants. La pauvreté, les aînés, les jeunes, ouais. Les trois sujets dont on n'a pas parlé dans la dernière semaine pendant la campagne électorale, encore une fois. Et on continue de nous dire que dans une campagne, on parle des vraies affaires. C'est du grand n'importe quoi.
1: Ouais, mais on va y venir à un moment donné, j'ose croire. Jeff, merci de ton temps ce matin et on te retrouve la semaine prochaine.
0: Bonne fin de semaine.
1: Bye. Salut Jean-François Dumas d'Influence Communication. Rodéo, Joseph Poirier, tout de suite dans vos 100 000 matins. Ah oh!

0: La job d'agent de voyage, qu'est-ce que c'est? Comment ça fonctionne? Pourquoi on a besoin des agents de voyage? Simon Pelletier, des voyages Simon Pelletier, nous parle pas de destination cette semaine, il nous parle de sa job. Puis c'est vraiment fascinant parce que un agent de voyage, ça voyage.
1: Ah oui?
0: Ah oui. Pas à peu près, puis il va nous expliquer pourquoi, justement, dans les prochaines minutes. Restez là, ici à haut, dans vos 100 000 le matin.
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3: Bon vendredi, ici Louis-Philippe Arnoirel. Le premier ministre Mark Carney a dit avoir parlé avec le président américain Donald Trump à quelques reprises ces derniers jours, alors que la guerre commerciale entre les pays ne cesse de s'intensifier. Lors d'une conférence de presse tenue hier avec le président ukrainien Volodymyr Zelensky, M. Carney a déclaré qu'il s'entretenait régulièrement avec M. Trump. Il a ajouté qu'une partie des responsabilités des dirigeants consistait à travailler ensemble pour résoudre des problèmes mondiaux tels que la guerre en Ukraine. M. Carney a précisé que M. Trump et lui-même avaient également abordé la guerre en Iran et d'autres développements dans des événements mondiaux. Par ailleurs, le chef du Parti conservateur, Pierre Poilievre, a déclaré hier à un public télévisé américain que les Canadiens étaient unis dans leur lutte contre les droits de douane imposés par le président américain Donald Trump. Dans une entrevue accordée à CNBC, M. Poilievre a plaidé en faveur d'une Amérique du Nord plus forte. Il a déclaré qu'il souhaitait que le Canada et les États-Unis collaborent pour faire face à leurs rivaux à l'étranger. Les animateurs lui ont demandé si Mark Carney négociait de bonne foi avec les États-Unis. M. Poilievre a répondu qu'il ne s'en prendrait pas au premier ministre sur un sol étranger. Le CRTC met en place de nouvelles règles dans le but d'aider les consommateurs lorsqu'ils choisissent un forfait Internet pour leur domicile. Dès le mois de mars, les fournisseurs d'accès à Internet devront indiquer dans leur publicité les vitesses associées à un forfait entre 19h à 23h les jours de semaine. Actuellement, les fournisseurs peuvent afficher des vitesses maximales théoriques qui ne reflètent pas nécessairement la réalité pendant les heures de pointe. Et la banque CIBC investira 2 milliards de dollars pour soutenir des petites et moyennes entreprises du secteur de la défense, ainsi que de celles exerçant des activités à double usage dans le secteur civil. L'institution précise que ce financement vise à aider les entreprises canadiennes à se développer et à renforcer leur capacité nationale, qui revêt une importance croissante pour la résilience économique et la compétitivité du Canada. C'est ce qui complète vos actualités Arsenal Media. Passez une bonne journée sur nos ondes.
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4: Bon, je peux pas jouer le thème à toutes les fois, là, mais hier, c'est quand même historique. Premier match présenté en Australie, match de la NFL qui opposait les 49ers de San Francisco, qui était en Australie, là, et qui avait combattu le décalage déjà depuis une semaine, alors que les Rams de Los Angeles, eux, sont arrivés 24 heures avant le début du match, et ça a paru parce que les favoris étaient les Rams, mais ils se sont fait battre, même humilier, dit-on dans les nouvelles, là. Ça s'est fini 27-7 pour les 49ers de San Francisco. Tout le match, sûrement écouter ça, hein, à 8h30 ici, là.
5: Eh hey boy, hein, moi, ouais, c'est sûr, je ronflais.
4: Comme moi, là, c'est sûr. Longtemps. T'étais devant ta télé jusqu'à 11h le soir.
5: Ah oui.
4: Ouais, ouais, on aime ça de même. Donc, ça se poursuit en fin de semaine. Je vous le rappelle, là, début de la saison de la NFL. Toutes les autres équipes, là, sont en action ce dimanche. Sinon, dans la Ligue canadienne de football, les Alouettes aussi sont en action. On est du côté de la Colombie-Britannique pour y affronter les Lions. Mais la grande question, maintenant que les Alouettes sont qualifiées pour les séries, est-ce qu'on devrait pas reposer un petit peu Davis Alexander dans les matchs un peu moins importants? Parce que les Lions, eux, sont dans le milieu de peloton, il n'y a pas d'enjeu, il n'y a rien. Ça vaut-tu la peine de le faire jouer? Lui qui est amoché, selon ses propres dires, depuis le début de la saison, je pense que ça vaudrait la peine de leur poser un petit peu l'envie des séries éliminatoires, surtout si on veut encore aller plus loin là, cette saison. Dans le baseball majeur, les Blue Jays commencent une série très, très importante. On accueille à Toronto les Orioles de Baltimore qui sont devant les Blue Jays. Je rappelle, les Blue Jays sont toujours dans une course aux séries avec les Guardians de Cleveland qui, eux, commencent une série là contre les Twins du Minnesota. Les Twins qui, eux, présentement, je vais aller juste aller voir le classement rapidement, là, les Twins, ouais, qui sont même pas dans le portrait là, des séries éliminatoires. Fait que l'enjeu est beaucoup plus grand pour les Blue Jays qui vont falloir jouer leur meilleur baseball là, si on veut accéder aux séries éliminatoires. Il commence à rester de moins en moins de matchs puis on peut en vraiment pas en échapper. Du côté de Roland Garros, du côté du US Open à Flushing Meadows, c'était les demi-finales chez les dames et les Américaines ont été tassé par les deux meilleures joueuses au monde. Arina Sabalenka a battu Jessica Pegula, donc elle sera de la finale et elle va affronter Irina Rybakina, qui est la deuxième tête de série. Elle a battu Coco Gauff. Et on surveille ce qui se passe aujourd'hui chez les hommes, parce que c'est les demi-finales. Alexander Zverev va affronter Monsieur Khachanov et de l'autre côté de l'autre demi-finale. C'est une demi-finale toute américaine entre Frances Tiafoe et Ben Shelton. On verra bien ce qui va se passer. Je vous rappelle, Le gros match de cette semaine, ça a été Zverev contre Botic Van des Anges. Elle l'aime de plus en plus, non? Le dommage que ça soit le dernier tournoi majeur. Ouais, j'ai amélioré mon néerlandais de jour en jour.
5: Hein? C'est vraiment le fun, la job d'agent de voyage. Moi, c'est quelque chose qui m'intéresse beaucoup. Je suis content de pouvoir poser des questions à Simon Pelletier sur sa job. Allez faire un tour sur le voyage simonpelletier.com. Ce matin, on parle pas de destination, on parle de pourquoi ça prend un agent de voyage. Puis lui, dans l'exercice de ses fonctions, il fait quoi? Et on fait ça après les Smashing Pumpkins. C'est tellement bon.
4: Ouais, oui.
5: 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C'est haut.

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1: Très heureux de retrouver, comme à chaque mois, des voyages Simon Pelletier. Simon Pelletier, salut.
2: Salut, ça va bien?
1: Ça va très bien, toi?
2: Ben oui.
1: J'aime beaucoup la chronique d'aujourd'hui, le sujet de la chronique d'aujourd'hui, parce qu'on va sortir des destinations un peu pour démystifier ta job, qui de un a l'air assez cool. Merci, monsieur est toujours en voyage sur les bateaux de croisière. Mais c'est une vraie question, parce qu'on vit à l'ère où bien des gens se magasinent des voyages au bout de leurs doigts sur leur téléphone ou encore sur leur ordinateur. Mais moi, je trouve ça encore important d'avoir des gens comme toi dans notre entourage, des conseillers voyage pour nous aider. Parle-nous un peu de ta job. Pourquoi c'est important encore d'aller voir des Simon Pelletier de ce monde?
2: Ben, premièrement, la première chose qu'il faut démystifier, c'est que faire affaire avec un conseiller en voyage, ça coûte pas plus cher. OK, donc vous avez le même prix que ce que vous voyez en ligne, puis vous avez le service parce que nous autres on est payés par les fournisseurs et non de votre poche.
1: Ouais, c'est ça.
2: OK. Bon, ce qu'il faut comprendre, parce que je le sais que ça existe, il y a certaines agences qui chargent des frais de réservation. Il y a certaines compagnies qui le font. À ce moment-là, ça, c'est au consommateur, au client, de choisir où ce qu'il va. Moi, je veux juste vous dire, nous autres, on ne charge pas de frais. C'est tel quel, c'est ce que vous voyez en prix, c'est votre prix.
1: Ah, okay? C'est intéressant de le savoir, parce que c'est vrai qu'il y a des gens qui pensent qu'on paye, justement, parce que là, c'est un local à payer souvent, des fois, t'as des employés, t'as ça. C'est important de le mentionner. Hein.
2: Exact, exact. Fait que ça, le service, vous l'avez inclus dans le même prix que ce que vous voyez en ligne. La deuxième chose, c'est le service qu'on donne. Tu sais, je donne un exemple. Le cerveau humain, là, c'est quelque chose qui oublie vite les choses qu'on veut pas retenir.
1: Ah, mais...
2: Donc, on pense à la pandémie, mettons. OK? La pandémie, on veut oublier ça. Sauf que ce qu'il faut pas oublier, c'est que quand il est arrivé une bad luck de même, là, il y a beaucoup de clients qui se sont ramassés dans le néant. Pas personne pour se référer. Donc, tous ceux-là qui avaient acheté directement avec les compagnies aériennes avaient pas de recours, on savait pas quoi faire. Moi, nous autres, on était là pour être capable de vous assister quand c'est arrivé. Donc, on vous disait, bon, qu'est-ce qu'il faut faire? C'est quoi qu'il faut attendre? À quel endroit on peut réclamer? Donc, toutes ces étapes-là, on était là pour aider. Pourquoi je vous parle de ça? C'est que présentement, on n'est pas pantoute dans ce monde-là.
1: Non.
2: Par contre, on est dans une situation où ce que tout change mondialement. La politique change, les conditions d'entrée dans les pays changent. Il y a des places que ça prend des autorisations de voyage maintenant et non des visas. Les passeports, ben là, il y a certains pays qui décident, oh, avant, ça prenait juste un mois de validité pour le passeport, maintenant, ça en prend 6 ans. Tu sais, six mois. Donc, tu sais, c'est des choses qu'il faut penser, puis on est là pour vous le faire penser. Mais il y a aussi les petits détails du quotidien. Je m'en vais en Europe, j'amène mon cellulaire, j'amène mes affaires électriques, mais si j'ai pas de transformateur électrique, il y a rien de ça qui va marcher.
1: Ouais. Puis tu sais, au-delà de ça, des fois, là, on est dans une ère où les compagnies aériennes s'alternent dans une grève présentement. Puis tu sais, j'ai jasé avec un couple qui était en République dominicaine, qui était pogné pendant la grève de WestJet, qui attendait, qui avait pris un vol eux-mêmes, ça avait été le bordel. Puis ça a été compliqué pour eux parce qu'ils ont passé par Internet pour tout réserver ou à peu près, puis il y avait pas de personne référence pour les aider à les ramener, là.
2: C'est ça, exact. Fait que nous autres, on est capable de vous diriger où ce qu'on doit faire la réclamation, à quel endroit on peut s'informer. Si je décide que je m'achète un vol par moi-même parce que je veux pas attendre après eux autres, c'est quoi les impacts? Fait que tout ça, on est capable de vous informer là-dessus. Et ça vous permet d'avoir une tranquillité d'esprit, puis encore, je le répète, au même prix.
1: Ah, c'est ça. Puis là, démystifions de quoi? Là, toi, t'es parti, mettons, combien de jours par année? T'es en voyage combien de temps sur 364 jours, mettons, là?
2: Je vous dirai pas le nombre de jours, mais je vais vous dire que je pars un 15 à 16 fois par année. OK?
1: Quand même.
2: L'idée dans tout ça, c'est pas juste de voyager pour le trip, c'est vraiment que je vais voir des places que je n'ai pas vues pour être capable d'en parler après, puis d'être capable de former ma gang de conseillers sur l'expérience que j'ai vécue là-bas. Moi, j'aime ça quand on est capable de parler de quoi qu'on a vu et non qu'on a juste lu des reviews.
3: Et puis en plus de ça, quand tu vas sur le terrain, Simon, c'est là où tu vas pouvoir noter des choses ou peut-être des différences qui sont pas nécessairement dans les guides, dans ce qu'on lit sur Internet. Là, tu vas dire, ah, quand j'étais à telle place, effectivement, faut faire attention à ce tel détail-là parce que c'est écrit nulle part. Puis là, moi, je le sais parce que j'ai mis deux pieds dans ce pays-là.
1: Même des fois, tu peux développer des relations avec des complexes hôteliers toi-même parce que t'as été. Puis après ça, quand toi, tu leur envoies des clients, t'as peut-être des avantages que tu peux transférer à ta clientèle aussi.
2: Oui, absolument. Ça arrive dans certaines chaînes d'hôtels qu'ils disent, OK, c'est un groupe de personnes qui ont réservé avec les voyages de Simon Pelletier. Ah oui, on les connaît bien, ils sont tout le temps ici. Ben, c'est ça. C'est fait que ça donne un petit plus des fois qu'ils vont avoir une attention particulière, une chambre mieux située. T'es pas à tous les hôtels, mais dans certains cas, c'est ça. Et ce qu'il faut comprendre, c'est que dans ma mentalité à moi, pour mon équipe, je lui dis, plus vous voyagez, plus vous avez de connaissances.
1: Ben oui.
2: Puis écoutez juste... Quand vous parlez, mettons, même si c'est pas un conseiller en voyage, parlez à un ami qui est allé à quelque part et regardez la différence qui va vous parler de la destination versus s'il a juste lu des commentaires.
1: Ah, c'est
2: ça. Il va en parler avec passion, il va en parler avec connaissance, il est capable de vous donner des petits détails. Donc, c'est ça la différence qu'on veut aller chercher.
1: Ben oui, mais t'es bien mieux de parler à un ami qui a été que l'aide de Madame Fauché sur TripAdvisor, là, parce que là, finalement...
3: Ils disent qu'il y a trop de sable sur la plage.
1: Trop de sable sur la plage, je voulais réserver des serviettes, fallait que je me lève à 7h le matin pour avoir des chaises, puis ils disent...
2: C'est ça, puis tu sais, faut être capable de le regarder objectivement aussi, hein, tu sais, je le vois, moi, des fois, on envoie deux clients, même date, même hôtel, l'un qui va dire que c'est le plus beau voyage de sa vie, puis l'autre va dire que c'est le pire que j'ai vécu. Fait que tu sais, c'est vraiment de l'intitulé. C'est ça, c'est très objectif à chacun. Fait qu'il faut le regarder d'un œil critique pour dire, selon certains critères, comment je le trouve.
3: Moi, j'ai un bon truc pour vous autres. En Amérique du Sud, quelqu'un vous paye pour ramener des valises. Quelqu'un, vous connaissez pas cette personne-là, prenez pas l'argent, prenez pas les valises.
1: Puis, des fois, juste des niaiseries, genre, tu sais, je vais te donner un exemple. Nous autres, avec les enfants, sont très jeunes. Milan a 6, Clara a 3 ans. On ne prend plus l'autobus quand on s'en va dans le sud pour se rendre au resort. Parce qu'il y a tout le temps quelqu'un qui a oublié sa valise, puis là, on est pogné 1h30 à attendre. Parce que là, t'as pas d'acclimatine à l'autobus, là, t'attends. Moi, on sort, c'est transport privé, ça nous amène à... Puis il y a des places où des fois, on trouve du transport privé facilement, puis il y a des places où... Colin, c'est compliqué, ben on s'est viré vers un agent à nous pour dire, peux-tu m'aider, moi, quand j'arrive à l'aéroport, là, je veux qu'un truck m'attende, moi, ma famille, bang, on s'en va à l'hôtel.
2: C'est ça, rien de mieux que de le réserver d'avance pour éviter ce genre de choses-là. Il y en a, ça les stresse pas pantoute, mais il y en a d'autres qui aiment ça, tu sais, je veux pas attendre, je suis prêt, je m'en vais.
1: Moi, je veux une bagarre avec mon nom dessus, ça,
2: avec le petit collier de fleurs, là.
1: Un petit collier de fleurs, ouais, t'as arrivé deux dans sa caisse avec un collier de fleurs, bien oui, donc, on est parti. Hey, Simon, merci beaucoup de ton temps ce matin, on va se reparler très bientôt. Voyage SimonPelletier.com, tout est là-dessus. Hey, en terminant, à peu près 40 secondes, si on veut devenir agent de voyage, c'est quoi la formation? On passe par où?
2: C'est simple maintenant. On a juste à faire l'examen de l'Office de la protection du consommateur. C'est un petit cours qu'on donne pour se préparer. On fait l'examen. C'est sûr qu'une fois que tu as réussi l'examen, tu as le droit d'exercer la profession, mais ça, tu deviens pas bon automatiquement. Donc moi, après ça, j'ai une formation à l'interne.
1: C'est comme les cours de conduite, ça. C'est bien.
2: Ouais, exact, c'est ça. Donc moi, je donne une formation à l'interne, puis il y a de la formation continue tout le temps. Mais le principe, il est, si vous aimez ça, faites juste nous appeler, on va vous aider, on est tout le temps à la recherche de nouveaux. Donc oui, ça se fait, puis la qualité principale, c'est d'être passionné du voyage.
1: Ah, c'est sûr, ça prend ça. C'est des casaniers, c'est pas pour toi, je l'annonce.
2: Vraiment.
1: Merci, Simon. Merci. Salut. Voyage Simon-Belzé pour un le gars. J'aimerais ça aller à Cuba. Bah, hey, ça, Cuba. J'aimerais ça aller à la République. Bah, fait trop chaud là-bas. J'aimerais ça aller au Mexique. Bah, c'est dangereux là-bas.
3: Il y a quelque chose à Val-Alain.
1: Hey, mais ça, à Val-Alain, l'autre jour.
3: Pas mal.
1: OK.

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1: Coriace avec l'endemain dans vos 5 000 matins, 8h19 minutes. On s'arrête quelques instants. La game s'amène avec Gilbert Delorme au retour. À manquer pas ça. Les meilleurs duos dans la Ligue nationale de hockey, on les connaît, là. Connor McDavid, Leandro Seidel, Kucherov, Braden Point, Brandon Hagel. Est-ce que Nick Suzuki et Cole Caulfield se glissent là-dedans? Puis est-ce qu'on les respecte à la hauteur du jeu qu'ils nous donnent, de ce qu'ils nous donnent dans la Ligue nationale de hockey? On fait ça au retour dans vos 5 000 matins à haut.
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9: Restez là, dans quelques minutes, c'est Gilbert Delorme qui s'amène sur la glace pour la game. 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
4: Bon vendredi, ici Louis-Philippe Arnoirel. Le maire de Saint-Jean-sur-Richelieu, Éric Latour, les organismes Action Dépendance et Domicile Fixe ont annoncé cette semaine la construction d'un lieu d'accueil permanent pour les personnes en situation d'itinérance. Le projet retenu propose 30 lits dédiés à l'accueil de nuit, ainsi que 20 logements transitoires avec supervision. Cette bonification doit permettre de répondre aux besoins immédiats des personnes vulnérables, mais aussi de les accompagner dans leur parcours vers la stabilité et l'autonomie. La Maison du coin établirait un pont entre l'urgence sociale et l'intégration durable en logement. Son ouverture est prévue à l'été 2027 sur la rue Carlin. Un véhicule visé par une infraction au Code de la sécurité routière a pris la fuite hier vers 17h20 près du boulevard Grande Allée dans le secteur de Saint-Hubert sur la rive sud. Il était ensuite le seul impliqué dans une collision. L'occupant, un homme dans la trentaine, a pris la fuite à pied avant d'être rapidement localisé et arrêté par les policiers du SPAL. Une enquête est en cours afin de déterminer les circonstances exactes de l'événement ainsi que les infractions en cause. Aucune blessure importante n'est rapportée. Des dommages à certaines infrastructures municipales ont été causés par la collision. Par ailleurs, un homme se trouve dans un état critique après une sortie de route à Saint-Damase en Montérégie. Le véhicule a fait des tonneaux sur le rang du Haut-Corbin vers 17h30. Le conducteur d'une quarantaine d'années a pu sortir de son véhicule, mais son état s'est rapidement dégradé. Il a été transporté au centre hospitalier où l'on craint pour sa vie, selon les dernières informations disponibles. Et pour terminer, une météorologue de Saint-Jean-sur-Richelieu s'est méritée une bourse d'Environnement et Changement climatique Canada pour la poursuite de ses études. Eddie Pelletier évolue dans un programme de sciences atmosphériques à l'Université du Québec à Montréal. Au total, 20 étudiants ont été visés cet automne pour bénéficier de ce soutien financier d'une valeur totale de 130 000 $. C'est ce qui complète vos actualités Arsenal Média. Passez une bonne journée sur nos ondes.
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6: Montérégie aujourd'hui va faire beau, va faire encore plus beau demain. Profitons-en parce que dimanche, c'est une autre affaire, là. Mais commençons par aujourd'hui. C'est du soleil du début jusqu'à la fin. Beau maximum à 21. Bon, présentement, c'est encore un peu frisqué, là. Mais ça va se réchauffer assez rapidement. On a présentement 15 degrés pour Saint-Jean et les environs. Demain, ça se poursuit. Super belle journée. Même encore mieux parce qu'on prévoit 25 avec du soleil. C'est dimanche où ça risque d'être gris avec de la pluie. 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

0: Restez là. Dans quelques minutes, c'est Gilbert Delorme qui s'amène sur la glace pour la game. 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
2: Oh. 7h07 dans la game avec Gilbert Delorme. Gilbert, juste avant de parler de hockey, on veut saluer tous les gens qui sont dans un pool Survivor qui ont pris les Rams hier.
3: Oui, ça fait mal.
4: Hey, je connais le feeling, Max. L'année passée, on avait embarqué dans un pool, ou j'avais embarqué dans un pool, Survivor, exactement. J'avais pris les Chiefs de Kansas City la première game, puis je me suis planté. Fait que la première game, c'est comme si hier, là, tu perds, bonsoir la visite. Fait que tu sais, le restant de la saison, c'est comme OK.
2: Ouais, c'est ça. C'est là que tu regardes tes chums avoir du fun, pis toi, ouais, t'as...
4: Exactement. Pas grave.
2: T'es au banc tout seul, pis t'as honte.
4: Ouais, t'as honte. Après ça, tu... En anglais, ils disent « you go free ».
2: Ouais, c'est ça.
3: Parce qu'il est encore temps de participer, là, celui, le BPM...
2: Ouais, il est sur le arsenalsport.com, vous pouvez vous inscrire directement sur le site web. Mais oui, même les gens
3: avant
2: là,
3: dimanche, là.
2: Vous entendez la Rack Gonzalez, puis vous entendez la game le soir avec les deux jeunes, vous pouvez vous inscrire au Survivor, justement, sur arsenalsport.ca. J'ai vu passer de quoi sur la page Instagram de Sports on Prime, Amazon Prime, qui va présenter les matchs du Canadien de Montréal. Ils ont fait la nomenclature des meilleurs duos dans la Ligue nationale de hockey. Là-dedans, il y a évidemment Connor McDavid, Leon Draisaitl, Winnie Nylander, Austin Matthews, Kyle Connor, Mark Scheifele, Nick Suzuki, Cole Caulfield, Jake Gensel, Nikita Kucherov, Mitch Marner, Jack Eichel. Si on avait à les mettre en ordre, mettons, de 1 à 5, Suzuki Caulfield serait où là-dedans?
4: Ben, c'est faut faire attention, Max, parce que j'ai lu ça aussi, mais il y a des joueurs, tu sais... Draisaitl, McDavid, ils jouent ensemble.
2: Ouais.
4: Okay? Tu sais, mais, Kucherov, c'est pas toujours ensemble. C'est Braden Point. C'est Braden Point qui est pas mal tout le temps avec Nikita Kucherov. Ça, c'est un excellent duo aussi. Mais je te le dis, moi, Suzuki et Caulfield, ça rank quand même assez haut, là. Tu regardes, cette saison, moi, j'en ai identifié une couple dans la ligue, là. Un gars comme Barkov et Reinhardt, ça peut être un excellent duo aussi. Les gars vont jouer ensemble, ils ont déjà joué ensemble. Puis Reinhardt, c'est un gars qui a marqué des buts. Je ne sais pas si Larkins va jouer à Détroit, mais Larkins avec Lucas Raymond, c'est pas un méchant duo non plus. Fait que tu peux identifier une couple comme ça dans la Ligue nationale de hockey. Il y en a un petit peu partout. Tu sais, un gars comme Celebrini, qui est un gars très jeune à San Jose, avec Will Smith.
2: Ouais.
4: Tu sais, c'est deux gars qui c'est Celebrini a eu une très très bonne saison l'année passée. Will Smith, il complète très très bien. Ils jouent ensemble. Tu sais, moi, quand on parle de duo, moi, je vais avoir des gars qui jouent ensemble. Tu sais, c'est sûr que Crosby, tu sais, Malkin, ils jouent pas tout le temps ensemble. C'est deux joueurs de centre. C'est ça. C'est sûr que c'est un excellent duo quand ils sont sur la glace ensemble. Mais c'est pas des line mates, là. C'est pas des c'est le même trio, là. C'est ça, faut faire attention aussi, là, tu sais. Mais, oui, c'est ça, t'as Mark Stone, Jack Eichel,
2: ouais.
4: Oui, t'as dit ça, t'as William, tu sais, t'as Carlson avec Marner, du côté de Vegas, Kyle Connor puis Mark Scheifele, eux, ils jouent ensemble. Jack Eichel, Mark Stone, eux, ils jouent ensemble. Carlson et Marner, ils jouent ensemble. Fait que ça, c'est des bons duos. Puis, mais honnêtement, on pourrait débattre longtemps ce matin, là. Nick Suzuki puis Cole Caulfield, là. On n'a pas grand chose à envier à personne, là, sérieusement. C'est 51 buts puis 101 points l'année passée pour 51 buts pour Caulfield, 101 points pour Nick Suzuki. C'est sûr que c'est un des bons duos de la ligue.
2: Est-ce qu'ils sont respectés, Gilbert, à la hauteur de leur talent, ces deux gars-là, dans la ligue présentement?
4: Est-ce que le Canadien est respecté à la hauteur de leur talent ou de la hauteur de comment bons ils sont?
2: Très bonne question.
4: Est-ce que les clubs de la Ligue nationale vont penser que l'année passée c'était un genre de saison de fluke ou whatever, puis on respecte pas encore tout à fait le Canadien, ou si le Canadien est vraiment arrivé? Moi, je pense que le Canadien est vraiment arrivé. On les a vus progresser, Max, puis on a mangé notre pain noir en calvasse à Montréal. On sait tout ça, on était tous témoins de ça, là. Mais je pense qu'on est arrivé. Mais en même temps, il va falloir encore, tu sais, il va falloir avoir une bonne saison encore, faire un bon bout d'un playoff pour gagner peut-être le respect du restant de la Ligue nationale. Mais je pense qu'on est respecté. On a de bons duos. On a un bon club de hockey. Puis il faut l'admettre. Max, tu sais, quand t'entends parler les insiders, puis les ici, puis les ça à travers la ligue nationale de hockey, puis on pousse du revers de la main des fois le Canadien. Moi, je me pose des questions, Fred. Combien de fois ces gens-là ont vu le Canadien jouer l'année passée?
2: Ouais. Tu sais, le fameux Corey Pronman, là, que dès qu'il peut, il réussit à planter Lane Hudson en disant qu'il est pas si bon que ça.
4: Il voit combien de fois par année? Ben, il y a bien des games à regarder dans la Ligue nationale de hockey, puis à ce que je cherche, tu sais, moi, j'adore le hockey, puis tu sais, je considère que je connais le hockey pas pire, mais moi, à regarder 3 games dans la même soirée, je suis pas capable, parce que, tu sais, tu veux l'écouter une, tu veux l'écouter comme faut, tu veux l'analyser comme faut, tu peux pas switcher à gauche et à droite, puis arriver le lendemain, puis lancer n'importe quelle marde en ongle, puis là, lui, il est pas bon, puis lui, il est moins bon, puis lui, ici, puis lui, et ça. Alors, regarde les jouer, le gars, là, comme on dit en anglais, day in, day out, à tous les jours, tous les soirs, tu regardes un gars jouer, comment est-ce qu'il se présente, comment est-ce qu'il compétitionne, Puis là, tu peux vraiment te faire une tête sur un joueur.
3: Mais Gilbert, est-ce que tu penses que la vraie réputation du Canadien de Montréal, ça va être le jour où les joueurs vont clairement dire « Hey, moi, je veux aller jouer pour le Canadien de Montréal. Échangez-moi à Montréal parce que c'est là que j'ai une chance de gagner la Coupe Stanley. »
4: Ben, c'est quoi, Fred? Je pense que ça s'en vient tranquillement, tu sais. Puis le Canadien de Montréal, quand tu fais... Tu sais, à chaque année, puis ça existait même dans les années où moi je jouais, ils faisaient un genre de sondage auprès des joueurs, là. Où t'aimes mieux jouer, puis où t'aimes... Puis quand on jouait à Montréal, même moi, quand je jouais en dehors à Détroit, au Pittsburgh, Saint-Louis, tout ça, jouer à Montréal, c'était vraiment spécial. Tu sais, normalement, quand tu vas sur la route, là, tu sais, les gars demandent pas de ticket. Mais pourquoi qu'à Montréal... C'est, tout le monde voulait avoir des billets parce qu'il y avait des connaissances peut-être. Ils venaient de l'Ontario, pas trop loin, quelque part. Ils venaient d'Ottawa, ils venaient de Toronto. Les gens faisaient le voyage pour venir à Montréal pour voir le match. Puis l'étiquette, c'était en demande beaucoup à Montréal. Puis l'ambiance dans le temps du Forum, puis à cette heure, l'ambiance du Centre Bell, c'est le fun. C'est le fun, là. Ça respire le hockey à Montréal. Tu te promènes, tu sais, le samedi, tu te promènes autour du Centre Bell, Fred, là.
2: Ouais, c'est clair, hein?
4: Tu sais qu'il se passe de quoi, il y a une game à soir parce que ça buzz autour du Centre Bell. Puis c'était la même chose au Forum. Tu sais, on arrivait aux pratiques le matin, là, mettons le morning skate du matin, du samedi matin, là. Ben, il y avait déjà des jeunes autour du Forum, puis là, avec des chandails, avec des jackets, puis ils nous attendaient pour des autographes et tout ça.
2: C'est
4: là, le soir, c'était la même chose quand tu te présentais à la game. Tu arrives à la game à 5h l'après-midi, tu sais, on jouait à 8 dans le temps, puis il y a déjà plein de monde autour du building, puis tu sais, ils attendent que tu rentres, ils attendent, tu sais, puis c'est la même chose au Centre Bell. Tu sais, Max, puis Fred, vous avez été au Centre Bell.
2: Ben oui.
4: Tu sais, où que les joueurs rentrent dans le parking, là. Tu sais, les gars arrivent à 4h, 4h15, 4h30, là. Puis il y a déjà une lignée, une filée de gens qui attendent les gars ou qui rentrent dans le parking privé pour leur demander un autographe ou juste prendre une photo ou whatever. Tu sais, il n'y a pas grand place ailleurs dans la Ligue que ça arrive.
3: Au printemps, le Québec vibrait au grand complet.
4: Ah, c'était exactement.
2: Puis tu sais, sérieux, ce que tu dis, Gilbert, le mardi, c'est le fun. Mais le samedi soir, tu sais, samedi soir au Centre Bell, samedi soir à Montréal, Martin Saint-Louis l'a souvent dit en entrevue, il se passe de quoi à l'entour du building, surtout vers la fin de l'année, quand le match est à l'enjeu. Moi, je me rappelle d'un soir, un avec mon père, Canadien-Toronto, samedi soir au Centre Bell, fin de saison, les deux clubs nés à nez. Tu sais, tu fais comme... Il y a pas mieux que ça dans le sport professionnel. Ça va être bon, cette saison-là, puis la saison de football également. Gilbert, merci de ton temps ce matin.
4: Hey, les boys, salut, bonne fin de semaine à tout le monde.
2: Merci, Gilbert. Yes, salut, bon
4: week-end.
2: Salut,
4: mon frère, à lundi. Bye-bye, tout le monde.
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2: On est toujours content quand elle débarque dans le studio. Un, parce qu'elle est super gentille. Deux, parce que ça veut dire que c'est vendredi puis que le week-end est presque arrivé. Et trois, ben parce qu'on va en savoir un peu plus sur ce qui se passe sur Boutique Le Cargo. C'est Sabrina Bernier qui est avec nous autres, notre grande experte de la boutique pour la chronique Boutique Le Cargo. Fait que manquez pas ça parce qu'encore une fois, Sabrina, change pas nos bonnes habitudes. Là. Elle arrive avec des coups de cœur, trésors cachés, codes promo, nouveautés, plein d'autres belles affaires. Fait que manquez pas ça. Ça s'en vient dans quelques minutes. Chronique Boutique Le Cargo après Manskin et I Wanna Be Your Slave dans le meilleur de la musique sur les ondes du O 104.1.

0: matin que j'ai une idée de comment présenter ma prochaine invitée. Puis là, ce matin, ben non, pas d'inspiration. C'est plate, mais c'est juste plate de pas avoir de joke ou de présentation officielle à faire parce que c'est tellement intéressant. C'est Sabrina Bernier qui est avec nous autres pour la chronique Boutique Le Cargo. Bon matin, Sabrina.
1: Bon matin, Fred.
0: Comment ça va?
1: Ça va bien, mais sauf que je t'inspire plus. C'est un peu plus triste.
0: Arrête, là, on est quand même pas rendu un vieux couple. Là. C'est un petit blanc ce matin, là. T'sais, j'ai beaucoup de choses, la rentrée scolaire, toutes sortes d'affaires dans la tête. Fait que ce matin, il manquait un petit peu d'inspiration, mais tu es tellement inspirante juste par ta connaissance et ce que tu nous proposes sur Boutique Le Cargo. C'est vraiment extraordinaire. 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
0: 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Sabrina, merci.
1: Merci à toi.
0: Toujours intéressant.
1: Bien oui.
0: Je vais tenter d'être plus inspiré.
1: La semaine prochaine,
0: ça c'est sûr et certain. Je vais faire cet effort-là. Je vais y penser en fin de semaine. Moi. Vous allez me préparer un petit peu d'avance.
1: Ça tombe pas dans les oreilles d'une sourde. Là. Okay, fait que je vais être déçu si tu fais pas.
0: Oh boy, il faudrait que je sois à la hauteur.
1: J'ai une très bonne mémoire.
0: Bon week-end, Sabrina.
1: Merci
0: à la semaine prochaine.
1: Salut.
0: Bye bye. La journée débute.

0: voilà, c'est terminé pour cette belle semaine d'envoi à 100 000 matin. C'était notre 200e. Aucune surprise.
1: Je peux tourner voir peut-être, ils nous attendent à la fin quand on sort
0: Bono est là.
2: Mick Jagger!
0: Non, malheureusement, on peut pas venir. C'est ton tour deuxième, monte pas les marches, Mick Jagger, tu sais bien.
1: Même pas de sandwich, pas de croûte.
0: Peut-être. Peut-être la semaine prochaine, la 201e, lundi. On va voir. Passez bon week-end! On se retrouve lundi, 5h58, salut.
1: Salut.

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2: Bon vendredi, bienvenue sur le meilleur de la musique au travail en ce vendredi. On va commencer ça en force, pas que c'est vendredi, avec Somber qui vient nous visiter ce soir au Québec du côté du Festival Phono à l'Université Laval à Québec. Somber qui sera en prestation tout de suite après Natasha Bedingfield. Ça va être dans la nostalgie pour commencer par la suite. Le jeune phénomène de 21 ans sera sur scène à 20h45. Aujourd'hui, 11 septembre, évidemment, c'est une date qui résonne. Pour ma part, ma génération, on avait comme 10 ans quand c'est arrivé, et c'est peut-être là qu'il y a eu un switch, qu'on s'est dit, oh, ok, peut-être qu'il peut se passer des choses vraiment tristes et étranges sur cette planète Terre. Mais bref, on va se souhaiter un bon vendredi, et on va commencer ça avec Glycerine et Bush sur le meilleur de la musique à haut.

Locaux Locales, c'est son hymne à Québec. Ça sent bien sur le meilleur de la musique au travail. On aura aussi Gab Forêt, appel manqué. Et pour l'instant, petit tour sur le boulevard des rêves brisés avec Green Day sur le meilleur de la musique. Ciao!

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1: Une des plus grosses chansons de l'été 2026, c'est pas la plus grosse chanson, Self-Aware Temper City, ça vient sur le meilleur de la musique au travail. En ce vendredi, ça va paraître que le week-end approche et on aura Mike DeMero, notre DJ québécois qui rayonne à l'international. Il sera là dans les prochaines minutes avec Take Me Away, accompagné de Zagata et Jesus Jones. Ça, c'est plutôt mystérieux comme band. C'est un groupe rock alternatif britannique et qui a commencé à être actif en 1988. A commencé à être un petit peu connu 90 environ. Et on les a évidemment connus avec Right Here, Right Now. C'est dans les prochaines minutes sur le meilleur. La musique out.
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Phil Kitchens, Naked and Alive, ça parle pas des projets du week-end. Pour certaines personnes, c'est plutôt une chanson qui parle d'acceptation de soi, d'estime de soi et de libération. Ça s'en vient dans les prochaines minutes. On aura aussi Dracula the Tame, même par là. Et pour l'instant, c'est le seul, l'unique Daniel Bélanger avec Opium sur le meilleur de la musique à haut. Opium.

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0: C'est aujourd'hui que ça commence le Festival Western de Saint-Tite, 58e édition jusqu'au 20 septembre. Il y a 700 000 personnes qui se rendent là. Fait que c'est sûr que quelqu'un quelque part à l'écoute qui y va au moins pour une journée. Donc, je te souhaite un très beau Festival Western de Saint-Tite, si c'est le cas, avec des rodéos, des spectacles musicaux. Et je pense que la prochaine chanson va vraiment être de circonstance. On salue toutes les Cargirls à l'écoute. Est-ce que c'est ça la prochaine chanson de Chef Boozy qui s'en vient à haut?
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9: Bon vendredi, ici Louis-Philippe Arnoirel. Le maire de Saint-Jean-sur-Richelieu, Éric Latour, les organismes Action Dépendance et Domicile Fixe ont annoncé cette semaine la construction d'un nouveau lieu d'accueil permanent pour les personnes en situation d'itinérance. Le projet retenu propose 30 lits dédiés à l'accueil de nuit, ainsi que 20 logements transitoires avec supervision. Cette bonification doit permettre de répondre aux besoins immédiats des personnes vulnérables, mais aussi de les accompagner dans leur parcours vers la stabilité et l'autonomie. Son ouverture est prévue à l'été 2027. Et une météorologue de Saint-Jean-sur-Richelieu s'est méritée une bourse d'environnement et changement climatique Canada pour la poursuite de ses études. Eddie Pelletier évolue dans un programme de sciences atmosphériques à l'Université du Québec à Montréal. Au total, 20 étudiants ont été visés cet automne pour bénéficier de ce soutien financier d'une valeur totale de 130 000 $. C'est ce qui complète vos actualités Arsenal Média. Passez une bonne journée sur nos ondes.

Parmi les sorties d'albums cette semaine, il y en a deux qui ont retenu mon attention. Je t'en parle dans les prochaines minutes. Et le prochain artiste, lui, a vendu 17 millions de copies physiques de l'album Californication. Et on parle même d'un 32 millions si on compte les équivalences maintenant avec le streaming. Complètement fou. L'album Californication a tellement de hits. On s'offre la chanson titre de l'album. C'est le Red Hot Chili Peppers sur le meilleur de la musique à haut.

0: 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Il y a deux sorties d'albums qui ont retenu mon attention cette semaine, bien sûr, Sale Barbe, un coup de cœur personnel, et je vais prendre le temps d'en parler un peu plus tard d'ici l'arrivée de Larraque et Gonzalez sur le maire de la musique à haut, parce que c'est un phénomène. Il y a des dates annoncées un peu partout au Québec. Fait que je vais prendre du temps pour le nouvel album de Sale Barbe, et je veux prendre le temps aussi pour Almost Monday, qui a sorti son album mercredi, Thank God It's Almost Monday, un band de la Californie, ça paraît dans leur son, ils tournent très festifs, qui donnent le goût de faire le party, et l'album est assez complet parce qu'il y a aussi des tunes plus molles, plus ambiance, on va dire journée grise d'automne. Vraiment exceptionnel comme album. Et ils viennent nous voir au Québec, à Montréal, le 2 octobre prochain. C'est vraiment très bientôt. Là, ça accompagne la sortie de l'album, cette tournée-là. Et là, c'est bien intéressant. Parce qu'ils vont jouer dans une petite salle, la salle Toscadura, sur le boulevard Saint-Laurent. Une salle, je pense, c'est 300 places. Fait que c'est peut-être vraiment l'occasion d'aller voir Almost Monday avant que ça explose et qu'ils deviennent vraiment des vedettes mondiales et qu'ils remplissent, je sais pas, la Place Belle ou le MTLUS et peut-être même un jour le Centre Bell et des salles comme ça. Bref, c'est vraiment un band qui retient l'attention en ce moment. Et il y a une toune sur l'album qui a été un coup de cœur. C'est bien sûr les tounes festives qui ont attiré mon attention. Enjoy the ride. Je trouve que c'est tellement feel good. Ça fait tellement vendredi comme chanson. D'ailleurs, surveille demain 9h le Hit Case pour savoir leur gros hit, No More Regrets. Ils se retrouvent en quelle position demain matin? On va le savoir à 9h samedi avec moi-même à l'animation pour ce show-là du Hit Case. Justement, No More Regrets, ça s'en vient sur le meilleur de la musique à haut. Bon vendredi!
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Je rappelle qu'il sera en prestation ce soir au Québec, en show du côté du Festival Phono à Québec. Somber s'en vient avec 12 to 12. Et on a aussi un Ben québécois qui nous a offert une nouvelle version de la chanson Welcome to My Life de Simple Plan. 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Tellement bon, Blue Ridge Band qui a sorti sa version officielle de Welcome to My Life de Simple Plan. Et on les a avec Jason Sunset sur le meilleur de la musique à haut.

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1: T'aimes le chocolat? T'aimes les Kit Kats? D'après moi, j'ai un challenge pour toi. C'est au Costco, ça se trouve maintenant au Québec. Des palettes de chocolat géant de Kit Kat, qui est l'équivalent de 18 palettes de chocolat normal. Ça mesure 4 pieds. 4 pieds de Kit Kat. C'est 810 grammes. Quand même, là, on se rapproche d'un poids, c'est quelque chose. Faut pas manger ça toute une shot. Je pense pas que c'est conseillé, mais quand même, si t'es amateur de Kit Kat, sache-le. C'est disponible au Québec maintenant. C'est trouvable au Costco, selon ce qu'on peut voir sur les réseaux sociaux. Ce qui est disponible maintenant, c'est New Radicals avec You Get What You Give. 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
8: Bon vendredi, ici Louis-Philippe Arnoirel. Le maire de Saint-Jean-sur-Richelieu, Éric Latour, les organismes Action Dépendance et Domicile Fixe ont annoncé cette semaine la construction d'un nouveau lieu d'accueil permanent pour les personnes en situation d'itinérance. Le projet retenu propose 30 lits dédiés à l'accueil de nuit ainsi que 20 logements transitoires avec supervision. Cette bonification doit permettre de répondre aux besoins immédiats des personnes vulnérables, mais aussi de les accompagner dans leur parcours vers la stabilité et l'autonomie. Son ouverture est prévue à l'été 2027. Et une météorologue de Saint-Jean-sur-Richelieu s'est mérité une bourse d'environnement et changement climatique Canada pour la poursuite de ses études. Eddy Pelletier évolue dans un programme de sciences atmosphériques à l'Université du Québec à Montréal. Au total, 20 étudiants ont été visés cet automne pour bénéficier de ce soutien financier d'une valeur totale de 130 000 $. C'est ce qui complète vos actualités Arsenal Média. Passez une bonne journée sur nos ondes.

On vient d'entendre Salbarbe qui vient de sortir un nouvel album aujourd'hui, 10 nouvelles chansons avec des accents country, acadiens, la fête, la danse, c'est les thèmes principaux de cet album-là. C'est un album qui s'appelle Ça veut rien savoir, et il y a une toune qui retient l'attention sur l'album, c'est Ça veut tout avoir.

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1: 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Le nouveau rendez-vous sur l'heure du lunch à Montérégie, c'est Larac et Gonzalez avec leur vibe contagieuse. C'est vraiment de toute beauté. Le divertissement est au rendez-vous. On n'est pas obligé de suivre le sport pour apprécier le show. Ils sont vraiment survoltés. C'est le vendredi en plus. Reste là parce que ça s'en vient très bientôt. Sur l'heure du midi, Larac et Gonzalez sur le maire, la musique à Saint-Jean-sur-Richelieu. 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

C'est tout pour moi, c'est vendredi, Lara Gay Gonzalez s'en vient. Mon nom est Chuck, on se retrouve demain pour le Hit 15 à partir de 9h. Je souhaite un très bon week-end, good!

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6: Bonjour, ici Boris Chassagne. Des milliers de personnes sont attendues aujourd'hui à Terre-Neuve pour une cérémonie en mémoire des victimes des attentats terroristes survenus aux États-Unis il y a 25 ans. 38 avions transportant plus de 6500 passagers avaient alors été contraints d'atterrir à Gander. Le premier ministre du Canada, Mark Carney, a depuis Banff en Alberta rendu hommage aux victimes de ces attentats et reconnu qu'il s'agissait de l'un des jours les plus sombres de l'histoire. Et au jour 16 de la campagne électorale, le Parti libéral du Québec s'est engagé à bonifier de 700 millions de dollars le soutien à domicile pour les aînés. Le Parti conservateur du Québec a libéralisé l'industrie de la construction et la coalition Avenir Québec de permettre la vente libre d'appareils pour les personnes victimes de pertes auditives. Le Parti québécois prévoit dans son cadre financier dépenser 130 millions de dollars pour le référendum sur l'indépendance s'il est porté au pouvoir. C'est à vos manchettes.

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0: 11h54.
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6: Bon vendredi 11 septembre, bienvenue dans Larac Gonzalez pour cette dernière de la semaine! Les boys, je sens une fébrilité, je sens une énergie particulière dans les studios aujourd'hui. Il y a de l'action, il y a de la bonne humeur, il y a de l'énergie également.
7: Ouais.
6: On vous salue!
7: Bonjour!
6: Partout au Québec!
7: Hello!
6: Partout au Québec! Comment ça va les
7: boys? Genre, je suis en train de chatouiller quelque chose là, dans l'invisible.
8: Vous êtes beaux avec vos chandails de foot.
7: Ils sont beaux, hein?
8: Ceux qui ne nous voient pas en ce moment, allez sur YouTube, allez regarder nos super beaux chandails de foot qu'on porte en ce moment. On arbore les couleurs de notre équipe. La mienne qui a gagné. Et est-ce que les équipes de mes compatriotes vont aussi gagner ce dimanche? Hey, les gars!
6: Ben là, moi, je suis le seul qui a jamais soulevé le gros trophée, faut le dire.
8: Ouais. Non, mais on parle d'une game, dimanche.
7: Non, mais le gros test, c'est lui qui l'a. Entre nous trois, quoique t'en as eu un pas pire.
6: Ah, lui, il en a un pas pire, lui.
7: Ouais, finalement, alors que
8: c'était...
7: Ouais, c'est ça. Mais là, dimanche, lui, il en a un plus que moi.
8: Ouais, il y a un gros test.
6: Les Commanders. Les Commanders. Mais c'est un match de division pareil.
7: Ouais.
8: Hey, pour les gens qui nous écoutent, oubliez pas, là, on a un mini blitz à 1h15, à 1h20 à peu près.
7: Ben, je te dirais que c'est un moyen blitz, là.
8: Un mini blitz.
7: Pas que c'est un mini.
6: Un blitz éclair.
7: Un blitz éclair,
8: ouais.
6: Non?
8: Ouais, un blitz éclair.
6: Okay. Ça, on brainstorm en nombre, nous autres.
8: Et après ça, notre gros blitz à quelle heure, c'est sur le, dans le podcast?
7: À 16h, sera en ligne, à 16h, le gros blitz.
6: 16h. Pour ceux qui ne comprennent pas. Le Blitz, c'est notre segment football qu'on fait à chaque semaine. Et là, c'est la semaine numéro 1, c'est le week-end numéro 1 dans la NFL. Et donc, c'est un segment qui est très couru. Et là, cette année, on le fait en podcast. Donc, il y aura le Blitz éclair, comme ça, à 13h20, comme tu disais, Georges. Et par la suite, on s'en va enregistrer le premier gros Blitz qui sera en ligne à compter de 16h sur Arsenal Sport.
8: Avant de commencer, Jean des Niners, on s'excuse. On a ri de toi hier avec ton équipe.
7: On s'excuse.
8: On a ri de toi avec ton équipe hier. Puis on peut dire que Purdy, hier, c'était l'Halloween. Parce que il a carvé la défensive des Rams. Carvé, je sais pas en français comment on dit ça. Tu sais, carvé une citrouille, là.
6: Citrouille.
8: Comment tu dis ça, carvé?
7: Mais quand tu vides une citrouille, là.
6: Ouais, vidé, mais c'est non, c'est plus taillé.
8: Taillé,
7: quand
8: ouais.
7: Taillé.
6: Quand tu fais Brock Purdy a taillé en pièces la défensive
8: des Rams. Je voulais dire, j'ai cherché le mot carvé en français. Taillé.
7: La ballon a pété vite en temps.
6: Mais attends, les boys.
7: Qu'est-ce que
6: les Rams? Attends, la ballon a pété.
8: Non, mais Ben.
7: La ballon a pété,
8: Ben. Oh, mais Ben,
6: c'est le décalage.
8: Ben, c'est un match, là, quand même.
7: Je le sais, le décalage.
6: Non, mais
7: on a vu les failles, là, en défensive.
8: Ouais, mais moi, j'ai,
7: des
8: moi,
7: Rams,
8: moi mais Ben, moi, je pense que le décalage, arrivé la veille, ça a pas fait du bien.
7: Garrett avait mal à son genou.
6: Attends. Miles Garrett, rappelez-vous, qu'est-ce qu'il a dit cette semaine? On en a parlé. Il est arrivé devant les médias, et on lui a posé la question. Il a dit, je ne dors pas dans l'avion.
7: C'est
6: quand même un vol de 16
8: heures, là. Non, Ben, j'irais pas tout de suite que les, quoi que j'aimerais ça, parce qu'on a ma division, mais je pense pas que je pense que arriver la veille d'un match de décalage de 16 heures, c'est cave. Surtout dans la NFL, ça n'a pas de sens de faire ça.
7: Mais dis grâce à la NFL.
8: C'est pas la NFL, c'est l'équipe.
7: Dis grâce à la NFL avec le maudit match de cave international.
8: Mais Big, sincèrement,
7: il y avait pas 100 000 personnes
8: pourquoi
7: là.
8: Pourquoi les 49ers sont arrivés une semaine avant, pas les Rams? Pourquoi?
7: Ben, il y avait pas assez de budget, paraît-il, pour les
8: champions. Ben, pourquoi? Hey, il y a une autre question que j'ai pour vous autres.
6: Moi aussi, j'en ai une autre.
7: Je l'ai entendu, celle-là, pour vrai.
8: Les gars, j'ai vraiment une super question pour vous, j'ose vous entendre là-dedans. On sait comment le gazon synthétique pour les athlètes commence pas bon. C'est prouvé, là.
7: Oui.
8: Puis, dans le soccer, dans la Coupe du Monde, je sais pas si vous avez vu, dans tous les stades de football, si tu voulais un match de la Coupe du Monde, là, tu devais avoir du vrai gazon qui est là. Fait que pour la Coupe du Monde, on a installé du vrai gazon partout. Avec l'argent que les équipes de la NFL font, pourquoi, pour éviter les blessures, pourquoi qu'on n'exige pas que toutes les équipes mettent du vrai gazon?
6: Ben, c'est à l'association des joueurs de faire ça.
8: Mais je pose la question.
6: De mettre la pression.
8: Non, mais pourquoi la Ligue ne fait pas ça? La FIFA l'a fait.
6: Ouais, mais il faudrait.
8: Ils ont exigé.
6: Je comprends, mais il faudrait que les joueurs mettent de la pression.
8: Ouais, mais les joueurs veulent ça, Big. Les joueurs n'aiment pas le gazon synthétique. Quand tu changes de direction, toutes les blessures que ça l'occasionne, c'est pas bon. Pourquoi qu'on fait pas ça? Mais quand j'ai vu qu'ils ont fait ça avec les zones de soccer, dans les stades de football qui valent des milliards, j'étais là, man, ils peuvent hiverniser un stade, ils peuvent tout faire. Pourquoi ils font pas ça dans la NFL?
6: C'est une bonne question. C'est la ligue qui est la plus riche au monde. Je vous en relance une autre. On veut faire la promotion de la NFL partout sur la planète. On s'en va en Australie. Pensez-vous vraiment que ça a été bénéfique pour les Rams d'aller faire une belle tournée de promotion de 28 heures là-bas?
7: Ben, non.
6: La NFL doit pas être contente aussi, là. Parce que, mais tu t'en vas essayer de percer le marché de l'Australie. Les Niners arrivent là une semaine avant, il y a des entrevues, il y a ci, il y a ça. Les Rams arrivent 28 heures avant. Ouais. Penses-tu qu'ils ont fait leur job, eux autres? C'est comme un gros doigt d'honneur à la Ligue, ça, là, d'arriver juste une couple d'heures avant. Nous autres, on a décidé d'arriver.
8: Sauf que la chose que je suis obligé d'admettre, c'est comment ça fonctionne. Quand se décide le nombre de temps que tu y vas avant, c'est les joueurs qui décident.
6: Ben attends, les Rams, c'est pas les joueurs. Là.
8: Oui, c'est les joueurs qui décident.
6: Les Rams ont fait des études sur le corps avec je sais pas combien de gens.
8: Pour me dire que c'est quand même, si les gars auraient voulu être là une semaine d'avant, ils seraient là.
6: Très à l'avant.
8: Ouais. En bout de ligne, c'est un consensus que tu as avec les joueurs.
6: Les joueurs ont accepté le plan de l'équipe. Ouais. C'est ça qui t'arrive.
8: Ouais.
6: Fait que...
8: Toujours les gars qui décident.
6: Mais attention, parce qu'on l'a dit, là, Miles Garrett, hier, là, Trent Williams était écœurant. Mais c'était pas arrivé depuis 2018 qu'il soit pas capable de se rendre au corps comme ça, Miles Garrett. Là.
7: Ah, il avait mal aux genoux.
6: Une semaine dans la NFL...
8: Non, mais le match, c'était bizarre.
6: Faites attention, ne tirez pas de conclusions hâtives suite à un match.
8: Ça prend deux semaines avant que les équipes soient radées comme il faut. Mais avec le décalage, ben, c'est pas mon affaire.
7: Non, ça, c'est... On en a parlé hier. Mais Brock Purdy, que je n'aime pas, vous le savez, mais hier, il me l'a mis dans les dents.
8: Pourquoi tu l'as pas?
7: Il est arrivé dans la ligue, puis je trouvais qu'il était surévalué.
6: C'est Mr. Irrelevant, c'est le dernier choix du repêchage.
8: Il est silencieux, il dit rien.
6: Ouais.
8: Il dit rien, mais il me l'a mis dans les dents.
6: Ah, ok, mais c'est pour ça, c'est la victoire des Niners contre les Eagles.
7: Il me l'a mis dans les dents hier.
6: Non,
7: pas contre les Eagles.
6: Non?
7: Je veux dire, depuis qu'on est arrivé.
6: Il a battu les Eagles, il y a quoi, 3 ou 4 ans en éliminatoire?
7: Ben, je sais pas. Moi, je le trouve inodore, incolore, sans saveur. Sauf qu'il me l'a mis dans les dents hier.
6: Man, c'est une belle histoire, Brock Purdy. C'est le dernier choix au repêchage. Il y avait un coloc à sa première année. Je veux dire, il faisait pas une scène, le gars.
7: Je comprends. Je comprends que c'est une belle histoire. T'as raison.
6: Je sais pas. Moi, je l'ai jamais vu comme une menace. Je le trouve assez comme...
7: Je sais pas. Depuis Kaepernick, moi, les Niners, j'ai toujours trouvé bizarre leur poste de carrière. J'ai toujours trouvé leur carrière bizarre. Celui qui était supposé être le messie, là, avant Brock Purdy, là, qui arrivait d'ailleurs, là.
6: Trey Lance, quand il y a eu Trey Lance,
7: ça n'a pas fonctionné non plus. Mais avant Trey Lance...
6: Après Kaepernick.
7: Ouais, après Kaepernick, ça a été qui, le jeune blanc?
6: Un blanc. Les gens vont nous réfléchir. Ils vont voir des fans des... Non, Mac Jones était avec les Pats. Il est allé avec les Niners après.
8: Mais lui, en passant.
7: Qui ça, Mac Jones? Ouais. Le deuxième.
8: Il est encore là?
7: Il est encore là.
8: Ils l'ont gardé?
6: Je pense que oui.
8: Je pensais qu'après la saison qu'il y a eu, il allait peut-être avoir preneur...
7: Hey, ça va me gosser là, si je le trouve pas. Après Kaepernick, là, celui qui était supposé être le messie.
6: C'est sûr qu'il y a des Jimmy G.
7: Ah oui, Jimmy G! Jimmy G, Alexandre. Il était invaincu quand il remplaçait avec le gros contrat après, il a fait sauter à la banque.
6: Dans ma tête, Jimmy G, c'était comme avant. Il était parfait pour les posters. Un tombeur, Jimmy G. Oh ouais, c'était incroyable.
7: Il est encore dans la ligue?
6: Ben non.
7: Non?
6: Jimmy est parti.
8: Ok, c'est bon.
6: Jimmy, il est parti.
8: Jimmy G.
7: C'est lui qui a cherché.
8: Ouais, c'est vrai qu'il était supposé être le prochain Brady. Il avait appris Brady.
7: La nouvelle affaire. Il était 4-0, tu sais, avant de signer.
6: Il était avec les passes, rappelez-vous. C'était lui la saison de la suspension de Brady.
8: Il y avait 4-0.
6: Puis après, t'avais eu Jacoby Brissett qui avait aussi un ou deux départs.
7: Hey, Jacoby
6: Brissett. Non, mais...
7: On va être correct.
8: On va le voir, là, Jacoby Brissett.
7: J'ai hâte.
6: Ah ouais.
7: Je me peux plus.
6: Ça va être écœurant. Ouais. Alors, ratez pas tout ça. Puis pour ceux qui l'ont pas fait, on vous en a parlé beaucoup cette semaine, même Arsenal Sport au pluriel .ca pour visiter notre nouveau site, mais également pour participer au Survivor de la semaine. Là, on le dit, on était à plus de 5000. J'ai pas vu combien on était rendu là.
7: Il y en a qui ont trépassé là avec la victoire des Niners.
6: Ben oui, c'est vrai.
7: Il y en a qui sont morts, qui avaient choisi Rams hier.
6: Hey, on était à 5900. 5967. Oh, non, on amène ça à
8: 6000. Il y en a combien qui sont morts?
7: Ben, je sais pas, j'ai pas vu, je peux aller sur le site.
6: Oui, ça le dit, excuse-moi, on était à 6214.
7: OK, on a perdu une de 300.
6: Donc, on a perdu 300.
8: Ah, ouais.
6: 300 personnes avaient les Rams. Bon, on fait le ménage.
7: En partant.
6: Let's go.
7: Bye-bye.
6: Ah ouais, regardez, 27-7.
7: C'est bon.
6: C'est fait. Alors, vous aurez compris qu'on va jaser un peu de football aujourd'hui.
8: Mais qu'est-ce qu'on fait, c'est nous autres qui gagnent?
7: On va remettre le prix à une bonne cause.
6: Ouais, le prix n'est pas décidé encore.
7: Je sais pas c'est quoi le prix, là, d'ailleurs.
6: Le prix n'est pas encore décidé complètement, là, mais nous,
8: attends.
6: On va remettre ça à une bonne cause.
8: Attends, là. Les gars, attends une minute. Il faut qu'on offre un souper, nous trois.
6: Ben, au moins.
8: Parce que
7: si on gagne.
8: Le show du retour a offert toute la gang un
6: souper. Ah oui, OK, je savais pas.
8: Au gagnant.
7: OK.
8: Fait est-ce qu'on offre aux gagnants un souper avec nous trois?
6: Ben oui.
8: Parce que tout le monde, tous les soirs, on va faire un souper avec la personne qui gagne.
6: Le gars, il va souper ou la fille va souper souvent, là.
8: Ouais, trois fois. trois, quatre fois.
7: C'est bon.
8: C'est un beau prix.
6: C'est un beau prix.
7: Ah, juste avant que tu continues, là, je m'en vais à Toronto en fin de semaine avec tes auditeurs puis les voyages en drone. Je vais voir les Jays s'ils gagnent aujourd'hui puis que les Guardians perdent son.
6: Ouais, il serait temps qu'ils se mettent à gagner,
8: Mais c'est quoi? Ils ont des chances encore?
7: Ils sont à un match. Ils sont à un match. Une place en série.
6: Un match, ouais. Alors, mettons, pas pour 500.
7: Mettons qu'ils gagnent ce soir. Ils vont jouer pour 500 s'ils gagnent ce soir. Mais s'ils gagnent ce soir, les Guardians perdent. Demain, je suis dans le stade. Puis ils sont dans les séries.
8: Ça va là, en fin de semaine?
7: Avec les, avec Voyage en drone, les auditeurs. Et demain soir, dans la chambre d'hôtel avec mon chum Yannick.
6: Ouais. Qu'est-ce que vous allez faire dans la chambre d'hôtel?
7: On a chacun notre lit, là.
6: Ouais, attends.
7: On se fait un petit vin fromage. On regarde la NCAA, je vous le dis. Demain, manquez pas ça. Un contre quatre. Les Buckeyes contre les Longhorns.
8: Les quoi?
7: Les Buckeyes.
8: Les quoi?
7: Les Buckeyes. Contre les Texas Longhorns.
6: C'était à quelle heure, ça? C'était à 19h
8: demain? Comment t'es appelé?
7: 19h30.
6: 19h30.
7: Les Buckeyes.
8: Comment t'es appelé?
7: Mais les Buckeyes.
8: Comment t'es appelé avant?
7: Comment? Je n'ai jamais changé de nom.
6: Oh, non, il peut pas.
8: il comprend pas.
7: Non, je ne la poigne pas.
6: C'est pas grave. Mais c'est vrai que c'est un...
7: Je
6: ne
7: peux pas aller là.
6: Elle vient te frapper.
7: Je viens de me rendre dedans.
6: En gauche, je suis à droite. Slow,
7: attends. J'ai des nouvelles tâches, là. J'ai le cerveau en bouillie.
8: C'est là qu'est-ce qui se passe.
7: À 5h30, je suis en train de rentrer des promos dans le système un matin, là.
6: Let's go Texas en fin de semaine. Moi, j'ai Ohio State. Tu le sais, je suis un fan de Michigan. Fait que c'est j'ai Ohio State.
7: Michigan qui est sorti du top 25 en passant.
6: Dérange pas.
7: OK.
6: Dérange pas. On va gagner en fin de semaine contre Oklahoma. Puis on va revenir vu qu'ils sont numéro 11 en plus. Vous aurez compris que sur arsenalsport.ca, vous pouvez regarder également tous les podcasts. Il y a différentes sections, actualité, radio en direct également. Vous allez dans podcast et vous avez le gros blitz qui sera en ligne à compter de 16h. Et également, les gars, lundi, il y aura un autre podcast qui commence et c'est le Pool de luxe.
7: Le Pool de luxe, animé par la personne tout indiquée pour animer ce genre d'émission.
6: Tu trouves que je suis une poule de luxe? T'as le droit de le dire, man.
7: Je viens de te le dire.
6: C'est moi qui ai trouvé le titre en plus.
7: C'est toi?
6: Ben oui.
7: Pour vrai?
6: Avec un chum, ouais.
8: Bon. Là, Gonzo vous garantit
7: c'est
8: que
7: très
8: si
7: bon.
8: Vous écoutez le Pool de luxe le lundi, vous êtes assurément sûr de gagner vos poules d'hockey.
6: Moi,
8: assurément sûr.
6: J'essaie de pouvoir les prendre par la main. Mais il y a une chose, par exemple.
7: C'est
6: ça,
7: bon,
6: ça vous allez vous reconnaître, OK? Ici, là, les gens qui écoutent, tout le monde a un pool d'hockey. Tout le monde avec des chums, avec votre ligue d'hockey, avec ça, avec ça. Il n'y a aucun podcast qui se fait en français sur les poules d'hockey. Ça n'a pas de sens. Tout le monde, vous connaissez à gauche ou à droite, a un pool de hockey. Fait que nous, on va essayer de vous accompagner là-dedans. Puis vous pouvez m'envoyer vos questions. Je prends-tu un tel? J'ai eu une offre de trade dans un pool keeper, lui contre lui ou deux contre deux. On va répondre à toutes vos questions comme ça à chaque lundi pour vous aider, même en cours de saison dans vos pools. Fait que avant le début de la saison, on va essayer de vous aider pour pouvoir faire les bons choix pour votre repêchage. Puis par la suite, on va essayer de vous faire gagner ce pool-là, comme
8: ça. Là, si vous avez des blessures dans vos pools, Gonzo va vous dire qu'il prend la place.
6: Ben, posez-y
8: 600 000 questions. À toutes les semaines, il va répondre à toutes. Il l'a dit.
6: On va essayer
8: il
6: de répondre
8: à toutes les questions.
6: On va essayer de répondre à toutes les questions. Mais c'est vrai. Envoyez-moi vos questions sur Facebook ou sur Instagram. Steph Gonzo G.
7: Tu vas être débordé,
6: ça
7: mon
6: chat. Ça me dérange pas. Hey, c'est des questions du public. On va en choisir.
8: Non. Qu'est-ce que tu viens de dire là? C'est
7: pas des questions du quoi?
6: Mais du public.
8: Non.
6: Oui.
8: C'est question du quoi, Gonzo?
6: C'est la question du pêcheur!
7: C'est la question du

0: Pas de mi-beau au clavier.
1: Dans le fond, c'était... C'était cette démission-là, c'était pas le pool de luxe, c'était le pool du pop qu'il fallait l'appeler!
2: Exactement! Écoute, change le nom, c'est pas trop tard.
1: Non, mais c'est une section dans l'émission qui va s'appeler le pool du pop. Et là, on va aller à vos questions.
0: C'est toi qui as décidé de changer de nom? Parce que c'était pas ça le premier nom.
1: Ouais.
0: C'est toi qui as décidé, ok.
1: Ouais, hey, attends. Je me sentais mieux avec l'autre.
2: Attends. Pourquoi on devrait changer le nom du gros Blitz?
0: Pourquoi?
1: Le Blitz du pop.
0: Le Blitz du pop?
2: Ben oui!
0: Ouais, là, c'est parce que ça commence à faire des changements, là, pour la production.
2: C'est pas trop tard.
1: Hey, l'année prochaine, genre.
0: Ça va là, l'année prochaine!
2: Non, mais ils ont le temps, c'est juste...
0: Ils n'ont
1: rien à faire,
0: juste,
1: hein?
2: Ben, c'est juste aujourd'hui qu'on le fait.
0: Non, c'est pas eux autres qui font ça, d'ailleurs.
1: Non, là,
0: non.
1: C'est, la commande, en tout cas. Ils en font du stock. Bravo, là, on pointe bien sûr nos kids, là, au web, là, PO, Jacob.
0: Travaille fort, ces deux gars-là.
1: Hugo aussi, là, vous travaillez solidement, là, des
2: pieuvres. Pourquoi on n'a pas appelé ça de même, le Blitz du peuple?
1: Ouais.
0: Attends, en vacances.
1: On l'a échappé.
0: Ça s'est passé pendant
2: ce temps.
1: Hey, même le pôle de luxe, là.
2: Ouais, même ça.
1: Ben, moi, je te le dis, le segment des questions du public, ça va être le pôle du peuple.
0: Le pôle du peuple.
1: Ouais.
0: OK.
1: Jacob La Charité va être avec moi sur le pôle du peuple. Sur le pôle de luxe également.
0: Le pôle ben du fun. De luxe, j'aime bien ça.
1: Fait que là, c'est ça. Inondez-moi de messages, comme Georges dit, je serais pas capable de répondre à tout le monde. Hugo,
2: oui, il va être capable, tu vas être capable.
1: Hugo, Tommy, puis Jacob vont m'aider, de toute façon. Hein? On est capable,
2: on est capable.
1: On va parler du Canadien de Montréal dans les prochains instants. On va parler de Dylan Larkin également, qui va être au camp. Est-ce qu'il va vraiment être au camp des Red Wings?
2: Ben, ils l'ont dit que oui.
1: Quelle patate chaude.
2: Ah non, c'est épouvantable.
1: Hey, ça, là,
2: pour les deux parties, c'est épouvantable.
1: Ça fait, ça fait 3 mois, 4 mois qu'on parle de ce dossier-là?
2: Ouais.
1: Ça n'a aucun bon sens.
2: Tu vas pas ouvrir ta liste? T'as mis l'équipe dans une position.
1: Et voilà. Tu vas-tu l'ouvrir ta liste maintenant?
2: Ben, c'est-tu être gênant? Ces partisans, comment ils vont réagir par rapport à ça?
1: Moi, j'ai hâte de te poser la question. Lui, comment il va se sentir à mettre les pieds dans ce vestiaire-là?
2: Ouais.
1: Les Oilers, déjà une petite pétition pour Formanton. Ça part bien une saison, ça.
2: Hey boy! Gonzo, ça c'est quelque chose. Tu sais, maman Oilers, t'as vu, là? Qui est très, très, très populaire. Puis elle a dit qu'elle a déjà été agressée. Fait qu'elle est plus capable de... Elle a dit qu'elle ne supporte plus les Oilers tant si longtemps que lui va être là. Là, la pétition qui est partie, tout
1: Ça fait du bruit, là.
2: C'est quelque chose que les Oilers n'avaient pas de besoin. Et puis là, malheureusement, parce que l'affaire qui va arriver, ben, tu sais c'est quoi? Là, maintenant, les joueurs vont se faire questionner.
1: Déjà? Hier, McDavid est... Puis Formanton est sorti, il a parlé, là, McDavid, il patinait. Déjà que c'est pas le plus habile, là,
2: dans les médias. Non, mais c'est parce que tu veux que McDavid signe un contrat à long terme, puis là, tu viens d'exposer maintenant ce scandale-là à Edmonton.
1: T'sais, comme on disait plus tôt cette semaine...
2: Qu'est-ce qu'il a dit, Formanton?
1: Rien. Mais restez vague, puis tu sais, les joueurs ont dit, tu sais, tout le monde a le droit à une deuxième chance, c'est un gars qui va amener de la vitesse... C'est un gars qui putain, on a voulu juste parler du volet hockey. On n'a pas voulu parler du volet personnel.
2: Comment il a brûlé la ligue en Suisse l'an passé?
1: Non. Je pense qu'il était à un demi-point par match. 23 points à 42 games.
0: Exact. C'est pas mal, je pense.
1: Ton cousin va être là avec nous aussi un peu plus tard à l'émission. Johan va être là également. Et Ben?
0: Oui?
1: C'est le premier montage de la saison.
0: Oui.
1: Qu'est-ce que tu peux nous dire là-dessus?
0: Est-ce que je peux vous dire?
2: Ben, c'est plus PG-13, là? Maintenant, les montages?
0: Non. Non, c'est quand même presque 5 minutes.
1: OK.
0: Et malgré le fait qu'on a redressé certaines choses, qu'on a des paramètres maintenant qu'on respectait moins jadis, il reste que la finale sera une finale toute Larac Gonzalez.
1: Ah oui?
2: Oh. Bravo, ah bon? Ben.
0: Comme dans le temps.
2: Wow.
1: Ah ouais.
2: That's it, mon Ben.
1: Pour vrai?
0: Mais j'ai usé de doigté.
1: Oh. OK.
0: Ouais. C'est une finale comme vous les aimez.
2: OK.
0: On le dit tout de suite.
1: C'est un bel hameçon, ça. Pour pas dire d'autres mots.
0: Vous allez aimer ça.
1: On a bien Ben. Vendu.
0: Ah oh,
1: oui. Très bien vendu.
0: Mais il faut que je travaille fort, là, pour, au niveau créatif.
1: Nous
0: là.
1: Sommes pendus à tes lèvres. Ouais. Ben.
0: Vous allez aimer ça.
2: Fait que les gars, à date, on est 1-1 dans le blitz.
1: C'est vrai que c'est pas joli, ça. 50%.
2: 50%. 1-1.
1: Faut redresser ça.
0: Ouais. On a failli dire aux deux.
1: Pas mal.
2: Oui, on a failli dire aux deux pour commencer l'année.
1: Est-ce que les gars, vous le savez qu'il y en a chaque semaine? Est-ce qu'il y aura une surprise en fin de semaine?
2: Ben oui, il y en a tout le temps.
0: Oh oui.
1: Mais quelle sera cette surprise?
2: Il y en a tout le temps.
0: Voilà, mon
1: quelle
0: Ben.
1: Sera cette surprise? Et on va être tenté de...
0: Si les Saints gagnent sur les Lions, c'est une surprise?
1: Énorme. Énorme.
0: Ah, c'est ça.
1: Ben oui.
0: J'espère que ce sera pas ça la surprise, parce que je serai plus dans le Survivor.
2: Ah, t'aimes voir, c'est ça.
1: Toi, t'as-tu fait ton choix pour le Survivor, finalement?
2: Oui, mais je sais pas qu'est-ce que tu regarderas que j'ai fait, là.
1: Ben, je peux pas savoir.
2: Oui, on peut le voir.
1: Ah, ouais, ben, faudrait que tu te logues pour savoir qu'est-ce que t'as
0: pris. Attends,
1: moi, je vois mon choix à moi.
0: Il va regarder, il va défiler.
1: Ouais, je peux pas voir.
2: Ben, non.
0: Ah, c'est BGL, c'est vrai.
2: Tu vois un ascendant alphabétique.
0: C'est vrai, c'est un ascendant alphabétique.
1: C'est un ascendant alphabétique?
2: Je sais même pas qu'est-ce que j'ai pris, parce que je peux pas voir mon équipe, comme je t'ai dit, parce que j'ai créé mon compte pendant la game.
1: Mais il y a 6200 participants.
0: Ouais, mais c'est en ordre alphabétique. Fait que tu y vas dans BG.
2: BGL 27,
1: tu vois. Mais déjà là, regarde, il y a trois pages de... C'est du stock, là, c'est quand même...
2: Ouais, mais big, ça va assez vite, là.
1: En tout cas, il y a du Ben en masse.
3: Ouais, il y en a pas mal.
2: Puis des big, il y en a beaucoup.
1: Il y a des big aussi?
2: Ouais, il y a plein de big.
1: OK, BGL...
2: 27?
1: Non, Big Al 27.
2: Non, moi, c'est BGL... Non, big... là, c'était dans les I,
1: t'es trop loin.
2: Ouais, reviens. C'est ton alphabet, là.
1: BGL 27. T'as pas fait ton pic?
2: Oui, j'ai fait.
1: Ben non.
2: BGL 27.
1: C'est pas marqué, le pic.
2: Oui. Ah, c'est pas marqué?
1: Non, c'est pas marqué. C'est juste marqué que t'es en vie. Okay. Mais j'ai pas ton choix.
0: OK, genre, si t'as envie, c'est ça. C'est faut que t'ailles dans ton compte à toi,
1: ouais,
0: genre.
1: Faudrait que tu nous dises c'est quoi ton
2: parles, fait que je t'envie, tu me parles.
1: T'es en vie, t'es très en vie.
0: T'es en vie, genre.
1: T'es en vie dans le pool et dans la vie aussi. Dans la vie. Allez, on va aller en pause, les boys. On va aller en pause. Avant d'aller en pause, vous le dire, on vous l'a dit plus tôt cette semaine, on est ambassadeur et porte-parole d'un super festival en fin de semaine qui s'appelle Music for Cancer.
2: Y a-t-il un mosh pit?
1: Il va y avoir des mosh pits tout le long du week-end. Ce soir, entre autres, vous avez droit à Bad Religion. Un classique du punk rock, bien sûr. Demain, c'est Face to Face également qui vont faire l'intégrale de leur album live. L'année passée, on était là avec Pennywise également. C'est un beau site, c'est un beau festival qui est mené de main de maître par Jay et toute sa gang là-bas. C'est une belle cause. Ils ramassent des fonds pour lutter contre le cancer, cette maudite maladie de marde. Donc, c'est un super festival. C'est bien, c'est familial. C'est une petite communauté. Music for Cancer. Tapez si vous voulez acheter des billets, puis on pourra se voir là-bas en fin de semaine. Ça va être super. Alors, Ben, t'es à Toronto. Nous, on est ici. Chacun, en fin de semaine, ouais, on a des beaux projets. Des beaux projets. C'est parti pour vrai maintenant cette saison.
2: Let's go.
1: OK, on va aller en pause. Et au retour, hier, on l'a dit. Puis il y en a plusieurs qui sont excités. Kirby Doc au centre. La vraie question pour Kirby Doc, on en parlait avec Georges avant le début de l'émission, ce serait quoi une saison satisfaisante pour Kirby Doc? Mettons, assez pour que vous vouliez le prolonger avec le Canadien de Montréal. On va essayer de discuter de ça. Est-ce que c'est des points? Est-ce que c'est des buts? Est-ce que c'est un rôle? Est-ce que c'est le nombre de matchs?
2: Parce que quand il a signé sa prolongation de un an, il y en a beaucoup qui étaient pas contents avec ça. Mais on est allé un an pour voir, OK, là, c'est l'année de la dernière chance.
1: Exact.
2: Qu'est-ce qu'il faut qu'il fasse cette année pour que vous soyez catégorique à dire, on le re-signe, un contrat à long terme?
1: OK, on parle de Kirby Doc dans deux minutes.
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1: Bon, la bonne nouvelle, les amis, c'est que le Canadien remet ça pour un autre match intra-équipe aujourd'hui. Et, comme on disait hier, tu sais, prends ça avec un grain de sel. Aujourd'hui, Kirby Dach est à l'aile et non au centre. Et qui est au centre de New York et de Demidov? Pas de choix?
2: Kapanen.
1: Donc, il y aura peut-être rotation au centre.
2: Non, mais tu vois comment hier, j'ai dit aux gens, quand il était au centre, de pas s'énerver.
1: Ouais.
2: Le camp d'entraînement n'a même pas commencé.
1: C'est peut-être c'est lui qui a dit, pratiques. Hey, les gars, je vais aller au centre aujourd'hui.
2: Il n'a rien dit, les gars pratiques. Ça ne voulait rien dire.
1: Non, il a dit à New York, va à l'aile, je vais aller au centre.
2: C'est juste ici qu'on voit des gars pratiquer, puis le monde saute aux conclusions. Le camp n'a même pas commencé.
1: C'est beau.
2: Comme Price
1: c'est
2: dirait.
1: C'est beau, cette passion.
2: Comme Price dirait.
1: Chill out, big.
2: Exact.
1: Il disait-tu big des fois?
2: Non.
1: Chill out, big. Alors, oui. Oui, c'est Dach avec Evans et Anderson aujourd'hui, puis New York joue avec Kapanen au centre et Demidov de l'autre côté. Tout ça pour dire que hier on a comme mis ça de côté, l'affaire de Kirby Dach, mais avant le début de l'émission, on se parlait un peu, puis on réalise quelles sont les attentes envers ce joueur qui est débarqué à Montréal. Et, tu sais, on se disait, les gars, on l'a trouvé, le deuxième centre. Quand Romanov est parti pour le choix de premier tour, puis la transaction en deux temps, l'appel de Kent Hughes de dire, hey, tu vas avoir du fun, tu sais, c'est un rôle offensif, c'est un troisième choix total, c'est un gros et grand centre droitier, débarque à Montréal, tu sais, ça a fané, puis pas à peu près depuis. Tu l'as dit, contrat d'un an, 3,6 millions, devient joueur autonome sans compensation au terme de la saison. Là, il est à 3,6, il y a 25 ans. C'est la saison de la dernière chance pour Kirby Dach à Montréal.
2: Oui, absolument.
1: Puis déjà là, il y a bien des gens qui pensaient que c'était déjà terminé, sa dernière chance. Là.
2: Nous, on pensait que c'était terminé. Puis là, ils l'ont finalement, tant qu'à le perdre pour rien, ils l'ont signé un an, une extension d'un an, puis on comprend que Kirby Dach est apprécié dans le vestiaire, puis que de revenir pour un an, c'est pas une sécurité. Pis d'ailleurs, il a pas assez bien fait pour avoir un contrat à long terme de gros contrats qu'il voudrait ailleurs.
1: Mais rappelez-vous, là, l'offre qualificative, c'était à deux volets. Ouais. C'est pour ça que ça a pas marché. Finalement, t'allais... Le Canadien avait pas le choix de le garder au moins un an, les gars.
2: Mais t'as payé
1: cher. Si ça avait été quelque chose d'autre ou un choix de l'ancienne garde...
2: Il aurait pu le transiger, mais il n'y aurait pas eu grand-chose
0: en retour. Non, c'est ça.
2: C'est juste que là, maintenant, là, on le regarde puis on se dit, qu'est-ce qu'il faut qu'il fasse pour que les gens, de façon majoritaire, vous dites... Il faut leur signer, il faut donner une extension.
1: Je trouve que c'est une excellente question.
2: Moi, dans le jeu, je vais te dire, là, lui, là, il faut qu'il garde au moins, il faut qu'il joue au moins 70 matchs cette année.
1: Ouf.
2: Au moins 70 matchs, qu'il ait au moins 40 points, puis qu'il joue physique constant tous les matchs. Il faut qu'il utilise son physique, il faut qu'il aille au net, puis je le vois comme un ailier de troisième trio, je ne le vois pas comme un gars top 6. Un ailier de troisième trio qui va au net, qui drive, tu sais, comme Anderson fait. Qui est une menace, là?
1: C'est pas naturel comme Anderson.
2: Ouais, mais on a besoin de gros ailiers qui utilisent leur physique comme ça. Des fois, il le fait,
1: oui.
2: Mais il faut qu'il soit constant, qu'il le fasse tout le temps. Moi, pour vrai...
1: J'ai une question pour toi.
2: Vas-y. Je sais, tu vas m'en laisser.
1: Kirby Dach est débarqué dans la Ligue en 2019.
2: Je sais que tu vas me demander. Je te connais.
1: Combien de saisons dans la Ligue nationale de hockey où il a joué 70 matchs?
2: Aucune.
0: Aucune.
1: Une.
2: Il y en a une?
1: Ouais. La saison avant celle de Montréal, il avait joué 70 matchs. Il avait eu 26 points.
0: Hey, ouch.
1: C'était la saison décevante, rappelez-vous.
0: C'est pour ça qu'ils l'ont laissé aller.
1: Et c'est sa seule saison dans... Tu sais, à Montréal, son plus grand nombre de matchs, ça a été 58.
2: 58?
1: Quand même, j'aurais pas dit 58 si j'avais pas regardé ça.
2: C'est l'année qu'il a eu sa meilleure année, là, ouais. 42 points, c'est
1: 38 ça? Points en 58 okay. matchs. Il avait joué 18 minutes 30. On se disait, ce gars-là, finalement, ça va être soit le premier allié ou soit qu'on va le ramener au centre puis il est encore top 6. Et là, les blessures. L'année passée, c'est 37 matchs, mais il en a joué 19 quand même en série. Tu sais, l'échantillon à Montréal, là, t'es quand même au-dessus de 150 matchs, là.
2: Ouais, mais Big, la moyenne n'est pas bonne. Il faut qu'il ajoute 110, physique, 40 points minimum.
1: OK, je comprends qu'il a été souvent blessé il y a 25 ans. C'est quoi son plafond à Kirby Dock? Est-ce que, tu sais, what you see is what you get. Est-ce que ce qu'on voit, c'est ça? Parce que rendu là...
2: Big, si ce qu'on voit, c'est ça, tu leur signes pas.
1: Ben non.
2: C'est pour ça que je te dis qu'il faut qu'il montre quelque chose qu'on n'a jamais vu à date.
1: OK, fait que toi, 70 games, moi, je vais être un petit peu plus tranquille, je veux dire. Pour te dire, si ce gars-là est capable de jouer 60 games, c'est mission accomplie.
2: Mais attends. La question, c'est... OK, s'il joue 60 games, ouais. Tu es prêt à lui donner un contrat de multiples saisons qui retombe à 30, 40 games par année après?
1: Non, là, je te réponds plus... Non, mais, je m'attends à quoi cette année?
2: Non, mais toi, là, pour que tu lui donnes une extension, combien de matchs minimum, comprends. Combien de points, tu comprends?
1: Ouais,
2: pour que tu sois convaincu que tu dises, OK, il est en santé, je suis confiant, voici, il est redevenu okay.
1: Ben, c'est ça. Je vais répondre à la question. Même s'il en joue 75, j'y donne pas de contrat à long terme. Je suis désolé, ce gars-là, il va me jouer une saison de 75, je vais l'accrocher pour 6 ans, puis après il va se blesser. Non. Ce gars-là pourrait faire 75 matchs, puis il ferait genre 50 points, que je lui donnerais pas un contrat à long terme.
2: Ça, c'est un autre bon point. Quand t'es sujet à beaucoup de blessures dans ta carrière, si t'as une année complète, puis après ça revient, ouf, ça pourrait faire mal, surtout que t'as l'équipe qui s'en va comme ça. Ça pourrait te staller si tu donnes un contrat à long terme à quelqu'un qui se reblesse après une année. C'est un excellent bon point.
1: Si on répond à la question, il y a beaucoup
2: de personnes comme toi qui vont dire la même chose, qui vont dire il a été trop blessé pour que même si il joue 110 matchs, que je donne un contrat à long terme, ça aussi c'est un bon point.
0: Hey, 70 matchs, t'sais, il n'est pas capable de jouer une saison complète, là, lui.
2: Ben, vous êtes
0: optimiste avec 70.
2: Non, on a dit ce qu'il faut. Qu'est-ce qu'il faut?
0: Ouais, pour leur signer.
1: Pourquoi
0: il pourrait pas jouer une saison complète? Ça se peut-tu, ça, 84 matchs?
1: Il l'a jamais fait.
2: Ça va pas arriver.
1: Ben.
2: Ça va pas arriver.
0: Le gars est dans son char, il écoute ça.
1: Même au niveau junior, c'est quoi le plus grand nombre de matchs qu'il a joué dans une saison?
2: Attends, dis-moi, c'est quoi le maximum?
1: Il joue à Saskatoon.
2: C'est quoi le maximum? C'est 72 dans ce temps-là?
1: Mettons que c'est ça devait être déjà pas mal. Là.
2: Non, mais ça dépend. C'est 64, 72?
1: Ton gars, il en joue combien maintenant?
2: Je pense que c'est 72. Je pense que
0: c'est 72. Que ça, quand? C'est du match pareil. Hein?
2: Non, Gonzo, je pense que c'est ça.
0: Mettons 70, là, il ne joue combien?
1: Il n'a jamais joué 70.
2: Non, mais regardons...
1: En 2016,
2: non, mais regardons son équipe pour voir...
1: 52, 62...
0: Oh, 62.
1: C'est pas,
2: Regardons son équipe, juste de dire combien de matchs il y a, là, parce que c'est pas comme la Ligue nationale.
1: Ouais, je comprends, mais tout ça pour dire qu'il en joue, quand il joue bien, il en joue une soixantaine, mettons, là. C'est vrai que c'était 68 dans l'Ouest. Ça a augmenté, par exemple, dans WHL, c'est plus 68. La mémoire comme ça, c'est, je pensais que c'était 74.
2: Non, même. Big, non, c'est moins que ça.
1: C'est moins que ça.
2: Ouais.
1: Tu vois? Ouais. OK, ben, on va lui pardonner. C'est saison junior, quand même. Mais elle est bonne la question, parce qu'il y a... Qu'est-ce qu'il faudrait qu'il fasse pour que ce soit assez satisfaisant pour que le Canadien le prolonge? Et après, il y a... Vous voyez quoi pour lui cette année? C'est deux questions complètement différentes.
2: Moi, l'affaire, c'est... OK, mais ça, c'est... Je vois pas 70 matchs puis 40 points.
1: Mettons, là, l'année passée, on est arrivé avant le début du camp... Pis tu t'as parlé de Patrick Laine pis t'as dit il jouera pas quoi 10 games.
2: Hey, t'en souviens-tu quand j'ai fait planter quand j'ai dit
1: oui,
2: ça?
1: Oui, tu t'es fait planter.
2: T'en souviens-tu, Ben? Quand j'ai fait planter, j'ai dit qu'il allait même pas jouer 10 games cette année.
1: J'avais donné 40 games moi, pis je me faisais planter.
2: Ils m'ont planté, ils ont disparu, hein? Ils ont-ils disparu, ouais. Tu penses?
0: Légèrement.
2: Hey boy. Mais Kirby Dog, Vic, je vais te dire, OK.
1: Mettons, pas qu'il faut qu'il fasse.
2: Non.
1: Combien il en joue cette année,
2: maintenant? OK, je t'ai dit 40 points, 70 matchs, ce qu'il faut qu'il fasse pour se faire avoir une extension. Là, je te dis que cette année, il va jouer entre 40 et 50 games. ça, je trouve que je suis même généreux quand je dis ça. Puis il va faire, je vais dire, je vais être optimiste, je vais dire 25 points.
0: Optimiste.
2: C'est très optimiste.
0: S'il joue encore juste 40 matchs, oui, ça, tu signes pas ça.
2: J'ai dit entre 40 et 50, ce que je pense qu'on va voir. Puis...
1: Donc, mettons, si on fait une règle de 3, s'il fait 40 matchs puis qu'il fait 25 points, il est parti.
2: Ouais.
1: Moi, je veux dire...
2: Même s'il fait 35 points en 40 matchs, il est parti.
1: Oh non.
2: S'il joue 40 matchs, c'est pas...
1: Attends, ça, c'est une bonne, par exemple. Si Kirby Doc fait 35 points en 40 games, cette année, est-ce que vous le re-signez?
2: Non.
0: Ben non. Il va encore manquer la moitié de la saison. 40
1: games. Hey, je comprends, mais c'est le point par match quasiment.
0: C'est pas grave, ça. Tu peux pas te fier dessus.
2: 40 games. Ça veut dire c'est quoi la blessure qui va avoir une blessure récurrente qui revient encore?
1: Okay, s'il fait ça, tu le trade au deadline, là. Tu laisses pas partir un gars d'un point par match comme joueur autonome sans compensation.
2: Mais s'il fait ça, tu pourras pas le trader au deadline, il va te blesser.
1: Je sais, c'est ça le problème. À moins que tu te dises que les 40 games arrivent au deadline pis qu'il est pas blessé au deadline.
2: Ou il se blesse tout de suite pis là, il finit en feu ou il se blesse?
1: Non, mais lui, c'est pas juste une fois dans la saison qu'il se blesse, tu le sais. Malheureusement. À date, c'est un peu ça qu'il nous montre, tu sais. Hey, ça, c'en est une solide, par exemple. S'il faisait 35 points en 40 games, vous faites quoi?
0: Ah, moi, c'est terminé.
1: Dites-nous ce que vous feriez. Honnêtement, tu peux pas signer. Tout le monde dit,
2: les
1: gars,
2: arrêtez,
1: il fera pas 35 points en 40 games.
2: J'avoue
1: que...
2: Non, mais bien, qu'il fait 40 games encore, c'est...
0: Mais pour que le Canadien le re-signe à long terme.
1: Oublie le long terme.
0: Ça arrivera pas. Il faut 3 ans?
2: Ouais, 3 ans maximum.
1: Ah, moi, j'aurais dit 2, ouais.
2: Ouais. 3 ou 2, mais il faut qu'il joue 70, au moins.
1: Il y a personne qui va lui donner du 4 ans, du 5 ans.
0: Non.
1: Même s'il joue 60 games, là. Les gens 70. Veulent avoir des réponses, tu sais. Les...
2: Mettons que juste 70, il est physique, là. Il se transforme en Rick Lindros, en Keith Crimo, en Keith Kachuk,
1: là. Arrête, là, tu fais rêver le monde, là, mais il y a une chose que tu sais. Si jamais ce gars-là débute comme une bête, pis qu'il est comme tu dis, pis qu'il contribue, on repose la question après 15 games.
2: Tout le monde dit,
1: hey, 5, c'est ça, moi, c'est moi ça, 5 fois 5. Ouais. 5 fois 5. 5 ans, 5 millions, il va vouloir, c'est... Vous savez!
2: Eh oui, c'est sûr.
1: Ah, c'est une bonne question, par exemple.
2: Ouais.
1: Moi, je dirais 50 matchs, 25 points.
2: OK. J'ai dans le 45.
0: Tu lui donnes 2 ans s'il fait ça.
2: Non.
1: Ça c'est ma prédiction.
2: C'est ce qu'il va faire.
0: Excusez.
1: Je pense que c'est malheureusement la dernière
2: faire,
1: année.
2: Qu'est-ce qu'il faudrait qu'il fasse pour rester?
0: Ben, pour rester, c'est sûr que ça prend un minimum 70 matchs de jouer.
2: Combien de points?
0: Quarantaine de points.
1: Ah, oh, facile.
0: Puis si il joue 40-45 matchs,
1: qu'est-ce que tu penses
0: qu'il va faire? Laisse-toi aller, Ben. Kirby Doc, étant Kirby Doc, va jouer une vingtaine de matchs. Une dizaine de points.
2: Le pire, c'est que quand il dit 20, on peut même pas rire. Ça se peut.
0: Ben, ça se peut, certain.
1: Ben, ça se peut, mais...
0: On y souhaite pas ça,
2: non, on y souhaite pas ça.
0: On y souhaite 84 matchs, puis 75 points, là.
1: 57, il y a 2 ans. 37 l'année passée. Mais il en a joué 19, pareil, en série, là. 37 plus 19, ça fait quand même 56. Fait que les deux dernières saisons, il a joué 57 puis 56.
2: Et une autre question pour vous autres, mais ça n'a pas rapport avec le sujet d'aujourd'hui. Combien de matchs Ron Barker joue cette année?
1: Ah, ben, ça, on le fera une prochaine fois.
0: En bas ou en haut?
2: Un ou l'autre.
1: Hier, les commentaires ont été dithyrambiques là, de la part de coach Jacob, coach Martin Laperrière également, qui a bien aimé ce qu'il avait vu. Il dit s'approche de la Ligue nationale de hockey. Il y a un spot avec Goulet qui n'est pas là.
2: Juste te dire, quand tu es un cinquième au total, politiquement, l'équipe va tout faire pour le mettre là, pour bien paraître. Tu vas tout faire.
1: Puis pas juste ça.
2: Parce que si c'était pas
1: un... T'as besoin d'un droitier.
2: Si c'était pas un cinquième au total, Gonzo, admettons que c'est un choix de troisième round, ça ferait longtemps qu'il serait plus là. Mais un cinquième au total, tu te dois de lui donner toutes les chances.
0: C'est ça.
2: De le mettre là.
1: Mais t'as pas le choix. Puis en plus, c'est un besoin pour le Canadien de Montréal. Tu regardes, Connor Bedard, il a signé. Léo Carlson a fait 18 millions. Fantilli attend son contrat. Ryan Backer? Il a joué 2 games dans le show.
2: Fou, hein?
1: Fait que, tu sais, veux pas, tu regardes, tu dis, après, même en arrière, quand tu regardes les gars comme Zach Benson, comme Ryan Leonard, comme Mishkov, comme,
0: Ben, ils ont vu de quoi, ce gars-là?
2: Non, c'est pas ça, Ben.
0: Pour le ramasser cinq.
2: Non, Ben, ce qui est arrivé, c'est qu'ils se sont fait avoir avec les rapports qui étaient blessés au genou quand on l'a repêché. C'est la même affaire qui est arrivée avec... Oh, man, le gars là, que Columbus a pris, là.
1: Caden Lindstrom.
2: Ouais, même affaire. Ouais. Son agent, il a dit que son dos était correct et tout.
1: Eux, ils l'aimaient,
2: là. Les autres, ils l'ont pris parce qu'ils ont dit qu'il était correct. Finalement, ils ont repêché un gars qui avait pas une hernie discale.
1: Bon, mais attends un peu. Ryan Backer, il était pas tout seul. Le Canadien de Montréal, s'il l'avait pas pris, l'Arizona prenait pas Simachev puis prenait Ryan Backer. Puis même Daniel Brière l'a dit également, si Mishkov était pas là, il y avait Ryan Backer sur leur liste aussi.
2: Ouais.
1: C'est un gars qui a été un high riser en fin de saison. Puis c'est un profil quand des défenseurs droitiers, là, vous le voyez dans la ligue, là. Je veux dire, si votre gars à la maison, c'est un défenseur droitier, là, vous voyez déjà des signes de pièce, là. Faites pas ça. Mais, tu sais, on le fait à la blague, parce que c'est très prisé comme joueur et très convoité. Mais j'ai hâte de pouvoir parler de Ryan Backer également. C'est pas très élogieux, les prédictions sur Kirby Doc.
2: Non, je
1: sais. Sur la messagerie. Le plus qu'on a vu, c'est 50 points, puis
2: 50 points?
1: Ouais. Sinon, ça reste du 15.
2: Wow!
1: Check, Pierre, 15 points en 40 games. Attends un peu, il y en a un qui niaise, là. Docker, 30 buts. 30 buts cette année, ben ouais.
0: Il y aurait le potentiel pour ça.
1: Ouais, il y a plus de potentiel d'un passeur que d'un marqueur.
0: Ouais, mais...
1: Que d'un buteur.
2: Ben, c'est quoi, maman, saison de la NLH en points?
0: Toi?
2: Ouais.
1: Bonne question.
0: En point?
2: Oui, en point.
1: Je peux-tu mettre...
2: Attends, 10 Ben en premier. Parce que toi, tu vas l'avoir, c'est sûr.
1: Non, je l'ai pas.
2: Attends, vas-y, Ben.
0: Un petit peu, laisse-moi réfléchir. Moi, je te dirais 35 points.
1: Moi, j'aurais dit... C'est 13, 19, 32 points.
2: T'es proche. Mais 13, c'est là. 13, c'est là. C'est 29.
1: C'est 13, 16.
2: Oui, pas super, Ben.
0: C'est-tu l'année de ton tour du chapeau?
2: Je pense que oui.
1: Attends. On était pas loin.
0: T'es pas loin,
1: Ben.
2: Fait que si Dak peut pas au moins faire ça, là. des coliques.
1: J'aime ça que tu fasses des substitutions.
2: J'allais le dire.
0: Ouais, ouais.
2: Ça a barré.
0: Ça a barré, Douane. Partout au Québec. Ça a barré.
2: Je voulais vraiment le dire. Là, c'est pas beau de dire.
0: Des coliques.
2: C'est pas nous autres,
0: ben,
2: ça.
0: Alors, des coliques.
2: Dans le gros blitz, on peut-tu se laisser aller plus?
1: C'est un podcast.
0: On
1: a dit oui,
2: on peut sacrer? Ah, ben, tabarnak.
1: Attention.
2: Ben, oublie ça. On peut se laisser aller?
1: Ah, les gens reviennent sur leurs paroles. Ils sont comme, on sacré, on s'en va pas.
2: Ça allait jusqu'à là. On peut-tu sacrer, on peut pas sacrer dans le gros blitz? On peut-tu?
0: OK, non, c'est ça.
1: On n'a pas eu la bénédiction.
0: Peut-être en lâcher un, là, mais pas deux.
2: OK.
1: Ouais, quand il sort naturellement.
0: Ouais, c'est ça.
1: C'est comme t'essayes de le rattraper.
0: Choqué, là,
1: il est déjà sorti, mais là, on est en retard.
0: Oui.
1: OK, on va aller en pause. Au retour, Dylan Larkin a putsé, mais il revient dans le vestiaire. L'impact sur l'équipe et la réaction du joueur, on en parle en deux minutes.
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13: Ah oui, sur le réseau O, on vous salue partout au Québec, bien sûr, et on vous invite à venir nous voir sur le YouTube de la station BPM Sport, de vous abonner au passage. C'est gratuit, ça fait pas mal et c'est très agréable. Dylan Larkin, la patate chaude, on parle beaucoup de patate chaude ces temps-ci dans la Ligue nationale de hockey à Montréal. On a tous hâte à la signature de Jack Eye, de Bolduc également. Il y a beaucoup de gens qui réagissent. Les gars, vous parlez de Doc, mais vous parlez pas de Bolduc. On va parler de Bolduc éventuellement, là. N'ayez crainte. Il y a également Cutter Gauthier, il y a également Kirill Marchenko, il y a également Adam Fantini, on va en parler avec Jean-Luc plus tard. Mais il y a le cas d'Dylan Larkin. Pendant tout l'été, on s'est dit où il va aboutir. C'est le capitaine des Wings. Il a demandé une transaction. C'est une liste de 3 équipes. Là, il perd son titre, Georges. Mais il va être au camp.
14: Tu sais, la raison, on s'attend à la raison pour laquelle il est au camp, c'est que s'il est pas au camp, il sera pas payé. Fait que, tu sais, des raisons financières et tout. Le gars, il doit être là, puis en même temps, tu baisses ta valeur si tu ne joues pas. Puis là, ça rend la situation délicate parce que l'équipe a fait la bonne chose. Tu donnes, t'as une clause de non-mouvement, tu limites ton équipe à 3 équipes où tu vas aller. Eux, ils se disent, OK, le retour est pas assez, étant donné que tu limites où tu vas aller dans des équipes qui sont, je veux dire, qui ont pas nécessairement les éléments que tu veux. Sais-tu quoi? Non. On t'échange pas, reviens de bord. Il est parti, il va se faire ruer.
13: Ouf.
14: Il va se faire ruer. C'est un ancien capitaine qui a tout donné pour cette équipe-là. Ça va être dur pour lui mentalement. Puis Gazo, pas juste ça. Lui, avec le salaire qu'il a, il a quand même des attentes quand même. Il faut qu'il produise, là. c'est une situation qui est pas le fun pour lui, mais il s'est mis dans cette situation-là, Gonzo, parce que l'affaire là-dedans, c'est que je comprends que les gars, on a des clauses, puis j'ai déjà une clause de non-mouvement. Puis l'affaire là-dedans, c'est quand t'as des clauses comme ça, puis une équipe veut t'échanger, puis dit, écoute, tu veux être échangé, OK, donne-nous une plus grosse liste, puis ton souhait va être exaucé. Ne limite pas notre travail, parce que on doit tirer le maximum pour t'avoir. Il a dit non. Tout l'été, il a joué à Cordred, là, les Wings, il a collé son bluff. Même lui, il a jamais dû penser qu'il allait pas être échangé, puis qu'il allait devoir venir au camp. T'enlèves le C, c'est le walk of shame dans la chambre, big, puis avec les partisans qui sont là et tout, puis lui, il faut continuer à produire pour que sa valeur reste élevée, parce que là, maintenant, c'est lui, là. C'est pas évident.
13: En même temps, quand ta liste, c'est les Panthers, le Wild, puis les Golden Knights, c'est pas, mettons, à part le Wild, là, qui aurait pu faire un petit tour de passe-passe, tu sais, les Golden Knights pis les Panthers, financièrement parlant, oublie ça, là. Rentrer 8,7 millions, faut que t'en sortes pour pouvoir en rentrer. Fait qu'en plus, tu dis à ton club, je vais aller dans des équipes qui sont prêts à la gorge. Fait que, comment tu les menottes? Puis là, après la quatrième, tu dis, oh, peut-être que je serais ouvert à aller à Dallas. Mais man, qu'est-ce que tu veux faire avec ça? Puis rappelez-vous, c'est un gars de la place. C'est un gars de la place qui a joué son hockey, en plus universitaire, à Michigan, repêché par les Red Wings, développé, devient capitaine.
14: Ils ont pas encore de GM, hein?
13: Non, en plus!
14: Puis l'affaire là-dedans...
13: T'as même pas de DG!
14: Regarde cette équipe-là, OK? Qu'est-ce que tu ferais? C'est pas le temps de faire reconstruction.
13: T'sais, mais non, t'as des éléments qui sont super intéressants à Détroit.
14: Oui, mais pas assez pour gagner.
13: Oh, mais t'as mal fait ça.
14: Non, je sais,
13: mais... Malheureusement, t'as voulu accélérer, rappelle-toi, ouais, là.
14: Maintenant que lui s'en va, t'as plein de joueurs qui sont plus vieux qui sont là. Recommence à zéro pour vrai.

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1: Pourquoi t'as amené tous ces vétérans-là?
2: Pourquoi c'est Eisenman qui a fait ça. Pourquoi tu penses qu'il est plus là?
1: Pourquoi t'as payé pour Justin Falk à défense pour donner un dernier push pour essayer de rentrer en série? T'as signé Ben Sherratt. T'as des... Tu sais, Simon Edvinson, il est là, il a 23 ans. Sandin Pelika, 21 ans. T'es Marco Casper. T'as plein de jeunes joueurs qui débarquent, mais t'as voulu les entourer avec des gars que t'as signé à gros prix, des joueurs autonomes, pis ça a rien donné. Pis là, t'es pogné avec ça, pis là, tu te dis, comme tu dis, tu gaspilles des années de Moritz Seider, de Lucas Raymond.
2: C'est pour ça, que s'ils reconstruisent comme toutes les équipes font, comme il faut, une vraie reconstruction, ils vont être corrects. Dans un bot.
1: Ils l'avaient, la reconstruction. Ouais. Ils ont voulu l'accélérer en signant plein de vétérans, puis ils sont tirés.
2: Eisenman a fait ça, puis c'est dans le Il a même pas fait les séries avec ça, en faisant ça.
1: T'imagines?
2: Ben, c'est pour ça qu'il est plus là. Il est plus là.
1: Moi, je suis Moritz Seider, là. Larkin se fait échanger. Comme je lève la main, je suis le prochain.
2: Puis c'est correct. Échange-les. Échange-les toutes.
1: T'imagines-tu, ce gars-là vient disponible?
2: Mais non, mais bien, pas juste ça. Le retour que t'as.
1: Ouais,
2: là, après, t'as une équipe qui, dans une couple d'années, va faire comme le Canadien puis Buffalo vont avoir index. Hey Big, au moins là, ils ont des joueurs qui sont là, que les éléments que tu vas avoir en retour peuvent donner une reconstruction parfaite.
1: Je te pose une question. Dylan Larkin, les gars connaissent la business, comprennent c'est quoi, OK, il veut pas jouer, il a ses raisons. T'sais. Quand Larkin revient dans le vestiaire, c'est quoi l'accueil?
2: Mais non, mais les gars vont être corrects avec dans le vestiaire, Big. C'est sûr qu'ils vont être corrects.
1: C'est leur capitaine, c'est leur...
2: Ils vont être corrects avec. C'est juste que...
1: Y a-tu un malaise,
2: c'est? Oui, un malaise, ben pareil. Oui. Ils vont être corrects avec, mais ils vont avoir un malaise. Tu enlèves le C, tu sais qu'il veut plus être là. Puis lui a comme critiqué le fait qu'on lui a jamais donné une chance de faire les séries, de gagner. Fait que tu veux plus être là pour ça, puis c'est le capitaine. C'est ça qu'il va avoir. Quand t'as un gars que tu sais qui s'en va, qui veut pas être là, c'est différent. Fait qu'ils vont agir normal avec.
1: Mais là, lui, on s'entend sur une chose, comme on disait.
2: Mais peut-être.
1: C'est que là, le club met de la pression pour lui, pour qu'il puisse élargir sa liste.
2: Mais peut-être que, quand ils vont engager un GM, il va peut-être dire, sais-tu quoi? On fait une vraie reconstruction, on recommence à zéro. Parce que ça sert à rien. Tu peux pas entourer les joueurs qui sont là en pensant qu'ils vont faire les séries cette année. Oublie ça.
1: Oh, mais lui, il va se dire, tu sais, le choix reste le même, là.
2: Non, je te parle pas de lui, je te parle des autres
1: des
2: joueurs
1: autres,
2: qui sont là.
1: Ah, parce que là, il y a 30 ans, tu sais, lui, c'est
2: te parle
1: fini.
2: De tous les autres joueurs.
1: Ouais, mais on se disait peut-être que, tu sais, tu tasses Eisenman, tu rentres un autre DG, le DG peut s'asseoir avec pour essayer de recoller les pots cassés.
2: Ouais, mais parce que l'affaire là-dedans, là, admettons que Larkin voulait gagner.
1: Ouais, c'est sûr,
2: amène,
1: c'est ça.
2: Oui, amène le DG que tu veux. Qu'est-ce que tu veux qu'il fasse avec cette équipe-là? T'es-tu capable, toi, là?
1: Ah, moi, je pense qu'il y a des bons morceaux à Détroit.
2: Pas assez pour faire les séries pour gagner.
1: Ben, ils ont repêché top 10 combien d'années en ligne?
2: Big, tu qu'on parle d'Edmonton?
1: Oui, mais non, mais je
2: pense que
1: t'as des bons morceaux, là.
2: Oui, je sais, Big.
1: Un peu partout, quand même. C'est juste que là, le travail a été mal fait.
2: Ils font-tu les séries cette année?
1: Non.
2: Bon, parle-moi pas des bons morceaux.
1: Ouais, mais le problème là-dedans aussi, c'est que Détroit veut pas reconstruire. Fait que là, si t'échanges Larkin, tu veux de l'aide immédiate.
2: Non, Eisenman voulait pas reconstruire. Là, maintenant, quand tu regardes, tu fais un meilleur culpa, il est plus là, là. Là, il faut que tu fasses une bonne décision. On est tellement en retard, là.
1: Méchant gros morceau pour le nouveau DG, en tout cas.
2: Ouais.
1: On va aller en pause. Au retour, un petit mot sur Edmonton. Et vous voulez pas rater à compter de 13h, Jean-Luc Grandpierre et le Blitz à compter de 13h18.
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4: Les boys, avez-vous hâte à lundi? Lundi?
5: Qu'est-ce qu'il y a lundi?
6: Ah, ben oui, ben oui.
4: C'est
6: ben
4: le
6: oui.
4: Tournoi de golf du Canadien de Montréal.
6: Tu as hâte,
5: non, mais... Moi, j'ai hâte que la saison commence.
4: Ben c'est... Bon, mais c'est le coup d'envoi. Ce que je veux dire, c'est qu'à partir de lundi, mettons lundi, on rentre, on a du matériel. On a des belles déclarations, une belle fiche. Mais maintenant, tu sais, de toute façon, maintenant que le Canadien a fait le carré d'as, j'imagine que, tu sais, c'est un peu différent.
5: Ouais, pour faire le show, on a du stock lundi, oui, pour ça.
4: Ben oui, on a.
5: Oui, pour ça.
4: Puis après, ça découle sur...
5: Moi, j'ai hâte que la saison commence.
4: Je sais, mais ça découle sur un camp qui est plus court cette année. Seulement 13 jours de camp d'entraînement.
5: Ça, c'est parfait, ça.
4: Deux matchs en moins également. Tu sais, on le dit à chaque année, car les matchs hors concours, ouais. Les matchs... Là, non, là, ça commence fin septembre. Là. Lundi, on commence avec le tournoi de golf. Là, après, le camp commence. On va parler de trio, de petites batailles dans le tir. Qui va être ça à deux, qui va être ça à trois, qui va faire le club. Puis après, c'est du concret. Là. On part la saison.
5: On donne-tu un indice aux gens pour le premier rassemblement? C'est où?
4: Je ne sais même pas c'est où.
5: On donne-tu un indice?
4: Ben, tu peux me le donner à moi en même temps. Je savais même pas que tu avais l'identité de la place.
5: La Belle et la Bœuf.
4: OK, c'est ça. Tu es à la même place que moi. Un solide. Oui, on fera le premier rassemblement au premier match de la saison. C'est une belle tradition, ça.
5: Ouais.
4: À chaque année, on devrait faire le premier match et le dernier match.
5: On l'a fait cette année.
4: C'était-tu le dernier match qu'on a fait l'année passée?
5: Ouais. Alors, on a fini. L'année passée, on a fini les 5-6 derniers matchs d'avant série.
6: Ouais, les genoux en sang.
4: Ouais. Puis c'était pas de moi, il en faisait 50 cette année des rassemblements.
5: Ouais. Non, mais moi, je trouve ça relaxant.
6: Ah oui?
5: Quand on est assis.
4: Ah, on est assis. Tu
6: après la session de photos,
5: attends,
6: là.
5: Attends, je retire ce que j'ai dit.
4: Tu veux vraiment?
5: Non, c'est pas relaxant. Je retire ce que j'ai dit. Ce n'est pas relaxant.
4: Parce que tu me parlais quand même du fameux match de football où tu t'es endormi à mes côtés à New York.
5: Oui.
4: Dans le niveau 600.
5: Oui.
4: Mais également, je pourrais te dire qu'il y a un certain match, un rassemblement comme ça dans un Bel et la Bœuf à Laval. De mémoire, fin janvier, contre l'Avalanche du Colorado, le fameux Canadien nordique.
5: Oui.
4: Et tu t'es endormi à mes côtés à table, comme ça. On est allé prendre l'air l'hiver vrai, à l'entracte. Tu m'as dit, ça me fait du bien.
5: Mais je veux juste rajouter, Gonzo, qu'en plus de rassemblement, moi, je fais aller-retour à Edmonton. Hein.
4: Ouais.
5: Juste pour toi que tu oublies ça.
6: Non, ouais. On est conscient de ça, Georges.
5: Ouais,
6: c'est nous qui tirons toujours sur la corde.
5: C'était beaucoup.
4: C'est beaucoup. Là. L'année passée, on a fait des allers-retours aussi.
5: Parce que voir chaque personne une par une aussi...
6: Ça prend
5: une heure et demie. Ouais, avant qu'on s'assise, c'est une heure et demie d'avoir photo avec chaque personne au resto, une par une.
6: Ouais. Ah oui,
5: ça a l'air de rien quand les gens regardent, mais ça prend de l'énergie, c'est vrai.
4: Ah oui, complètement. Bah ouais,
5: puis des 2-3 heures de route, on va là-bas.
4: Cette année, là.
5: Moins de route.
4: Un peu moins de route, là, ça.
6: Ouais, c'est sûr.
5: Un petit peu moins de route.
4: Dans la grande région montréalaise, pour le moment, là, puis on verra après.
5: Pourquoi on devrait plus développer la rive sud? Tu trouves pas?
4: Ouvre-en un.
5: Oui, 100% vegan, je
4: crois. Non, ça on peut pas. Est-ce que tu as confirmation que le menu reste cette année? Oui,
5: ouais, c'est le build que j'ai. Il faut qu'il y ait un menu vegan.
4: Parfait. Formanton avec les Oilers et la pétition.
5: Ouais, ça c'est pas drôle.
4: Tu sais, on le disait, on disait, Formanton, c'est correct, il a patiné, puis finalement, les joueurs ont répondu, puis là, manque de partisans qui partent une pétition. Suite à la signature d'Alex Formanton, vous vous rappelez celui qui était dans la liste des joueurs d'équipe Canada Junior. Non, mais pour rafraîchir la mémoire aux gens.
5: Il signe une pétition, il dit Formanton pas dans la formation.
6: Formation. Ouais, c'est ça.
4: Ouais.
5: Formation, Formanton.
4: Quatre?
5: Ouais, c'est pas bon.
6: Quatre.
5: Pas à pause.
4: Moi, j'aurais dit, c'est à peu près comme la récolte de points de Formanton en Ligue Suisse l'année passée. Médiocre.
6: Aïe, aïe, pas voleuse.
4: Hey, il y en a un qui est content de tout ça à Edmonton, par exemple.
0: C'est qui?
4: Mike Babcock. Lui, il se dit, on parle moins de moi, on va parler d'autres choses.
5: Oh!
4: Qu'est-ce que Stan Bowman fait encore, là? Qu'est-ce que Stan Bowman fait encore, là? Il amène Mike Babcock, puis là, maintenant, tu t'en vas signer Formanton. C'est pas joli. Vous voulez pas rater le premier blitz de la saison. Le blitz éclair à compter de 13h18. Ça va être écœurant.
5: On a hâte.
4: Ouais. Ceux qui sont sur le réseau O, venez nous rejoindre sur BPM Sport sur YouTube. Sinon, vous poursuivez en musique. Bon week-end à vous tous. Et sinon, au retour de la pause, lui aussi, vous voulez pas le rater. Il est branché comme personne, Jean-Luc Grandpierre.
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19: Bonjour, ici Boris Chassagne. Des milliers de personnes sont attendues aujourd'hui à Terre-Neuve pour une cérémonie en mémoire des victimes des attentats terroristes survenus aux États-Unis il y a 25 ans. 38 avions transportant plus de 6500 passagers avaient alors été contraints d'atterrir à Gander. Le premier ministre du Canada, Mark Carney, a depuis Banff en Alberta rendu hommage aux victimes de ces attentats et reconnu qu'il s'agissait de l'un des jours les plus sombres de l'histoire. Et au jour 16 de la campagne électorale, le Parti libéral du Québec s'est engagé à bonifier de 700 millions de dollars le soutien à domicile pour les aînés. Le Parti conservateur du Québec a libéralisé l'industrie de la construction et la coalition Avenir Québec de permettre la vente libre d'appareils pour les personnes victimes de pertes auditives. Le Parti québécois prévoit dans son cadre financier dépenser 130 millions de dollars pour le référendum sur l'indépendance s'il est porté au pouvoir. C'est à vos manchettes.
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21: C'est un très beau mandat d'avoir à vous accompagner comme ça jusqu'au début de la fin de semaine. Julie Desjardins pour le meilleur de la musique à O avec une fille qui nous promet du nouveau matériel le 18 septembre prochain. Un album qui est déjà en précommande d'ailleurs. Allô à Sarah Dufour. Greenwoods également dans votre vendredi après-midi, tout comme la musique de Ozier et Cameron Whitcomb qui a tiré notamment le titre de sa chanson. Via le titre d'un roman qui est paru en 2003, Kingdom of Fear. Bon vendredi après-midi, bon week-end avec O! Oh!

Pierre à cheval dans un instant dans votre vendredi après-midi, le meilleur de la musique à haut, les voisins qui vont peut-être se rassembler en fin de semaine, question de décrocher ensemble. Ça, c'est fun quand on a une vie de quartier qui est animée. Ça rend service aussi des voisins une fois de temps en temps. Un beau bonjour au mien. Vincent Vallière avec Je marche pas mon tombe. D'abord, Young Again, Shine Down à haut.

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1: La radio O qui vous présente Z le week-end de demain avec Richard Z, Sirois et Sylvain Caron à compter de 10h. Votre trame sonore parfaite pour votre fin de semaine. Et vous savez ce qui pourrait être encore plus intéressant, notamment pour la journée de demain, là. Saviez-vous, le 12 septembre, c'est la journée J'achète un vin québécois. Je suis pour ça, moi, ce genre de journée-là. C'est la journée parfaite pour faire des découvertes de certains vignobles, cépages québécois également. Vous allez tomber en amour avec ces produits-là, c'est clair. Et si on vous dit que ça peut aider notre économie locale, puis qu'en même temps, ça supporte encore plus nos vignerons, à la vôtre, un gros cheers que je vous fais à l'avance. Temper City Self-Aware dans votre vendredi après-midi à haut.
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Un gars qui a fait festival après festival pour cette saison. Jay Scott, maintenant, qui se retrouve davantage spectacle en salle près de chez vous. Il y en a un, c'est sûr. Si c'est pas dans les prochains jours, c'est dans les prochaines semaines. On My Way s'amène d'abord. Loco Locas et la mémoire de Loco Locas.

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du jour en fin de semaine, à part faire des lifts pour vos jeunes qui ont besoin de vous autres pour les sports, pour aller chez des amis, décrocher vous autres aussi. Ça reste votre deux jours de congé fort apprécié. On l'attend quand même impatiemment cette fin de semaine-là. Mais à l'ordre du jour, faut se parler du Super Bowl 2027 qui arrive en même temps que la Saint-Valentin. Ah, ben, faut se faire des plans de match, là, qui font du sens pour que tout le monde soit content là-dedans. Hein, ça va être un gros week-end, ça. Puis déjà que c'est sorti cette semaine, là, faut prendre le temps de se jaser puis que ça soit concret puis qu'on arrive avec du positif qui ressorte de tout ça, s'il vous plaît. En tout cas, ça va être à l'ordre du jour de mon couple à moi en fin de semaine. Je vous en reparle lundi. Je te bouse et s'en vient. Cowgirl, bon week-end!

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11: Bonjour, ici Boris Chassaigne. Les maisons d'aide et d'hébergement pour les femmes et les enfants victimes de violences conjugales du territoire de Mégantic-l'Érable lancent un cri du cœur au nom d'une mère et de sa fille victimes de violences conjugales et qu'Ottawa menace d'expulser vers leur pays d'origine. L'organisme lance une pétition en ligne pour faire pression sur la ministre fédérale de l'Immigration, Léna Diable, qui est restée sourde aux appels que lui a lancés à maintes reprises le député fédéral de Mégantic-l'Érable-Binière, Luc Berthold. La ministre qui refuse de renouveler le permis de travail de la dame en question alors qu'elle répond à tous les critères pour l'obtenir. Et 5 individus âgés entre 17 et 48 ans ont été arrêtés jeudi soir après s'être introduits par effraction dans une résidence de la rue Lamennais à Thetford Mines. Les suspects ont pris la fuite dans un véhicule qui a plus tard été localisé sur le boulevard Frontenac. Les 5 individus ont été arrêtés puis interrogés. Ils doivent comparaître aujourd'hui. C'était vos manchettes.

Parmi les gars qui sont sûrement super contents que la saison de football soit de retour, il y a Kane Brown notamment, qui est un gars qui côtoie aussi dans la vie, là, Pat Mahomes. Donc, j'ai comme l'impression là, que quand il est pas en show, il va suivre le foot et les matchs qui se passent un petit peu partout. Kane Brown, le voici avec Two Pair, le meilleur de la musique. Ah, oh!

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1: Dans la dernière heure, je vous parlais que demain, c'est la journée. En ce 12 septembre, j'achète un vin québécois ou des vins québécois. Tu sais, il n'y a pas trop de limites là-dessus. Mais c'est aussi demain la journée des parcs nationaux du Québec. La CEPAC vous ouvre ses portes. Les droits d'accès sont donc gratuits pour cette journée-là. Vous pouvez faire ça dans l'ordre ou dans le désordre. Là, le vin, la randonnée, le vin. Ça dépend juste de quelle allure vous avez envie d'avoir dans les sentiers. Et il est aussi très recommandé. Je pensais pas à ça. Je me suis dit, ça va être populaire cette journée-là. Mais effectivement, les places sont limitées à certains endroits. Si vous voulez pas vous cogner le nez à la porte, comme dirait l'autre, vous pouvez déjà réserver en ligne tous les détails sur cepac.com. D'ailleurs, cette année, c'est sous le thème « La grande déconnexion nationale ». On apporte le sel juste pour les petites photos au sommet, s'il vous plaît. En bon ce monde, avec du nouveau matériel d'ailleurs, depuis 2 jours, vous pouvez vous procurer le tout. No More Regrets s'amène le meilleur de la musique. Ah oh!
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Du nouveau matériel pourtant qu'il avait promis qu'il allait nous offrir une chanson en français, promesse tenue en collaboration avec Claudia Bouvette, Boomerang, ici même, le meilleur de la musique à haut. Pat Michaud est là et je cours après Marie, bon vendredi après-midi.

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10: Bonjour, ici Boris Chassaigne. Les maisons d'aide et d'hébergement pour les femmes et les enfants victimes de violences conjugales du territoire de Mégantic-l'Érable lancent un cri du cœur au nom d'une mère et de sa fille victimes de violences conjugales et qu'Ottawa menace d'expulser vers leur pays d'origine. L'organisme lance une pétition en ligne pour faire pression sur la ministre fédérale de l'Immigration, Léna Diable, qui est restée sourde aux appels que lui a lancés à maintes reprises le député fédéral de Mégantic-l'Érable-Binière, Luc Berthold. La ministre qui refuse de renouveler le permis de travail de la dame en question alors qu'elle répond à tous les critères pour l'obtenir. Et 5 individus âgés entre 17 et 48 ans ont été arrêtés jeudi soir après s'être introduits par effraction dans une résidence de la rue Lamennais à Thetford Mines. Les suspects ont pris la fuite dans un véhicule qui a plus tard été localisé sur le boulevard Frontenac. Les 5 individus ont été arrêtés puis interrogés. Ils doivent comparaître aujourd'hui. C'est à vos manchettes.

0: Jaillet.
1: Une bonne toune reste une bonne toune même après plus de 30 ans. Une chanson qui a parti d'un échantillon de batterie. On a ajouté de la basse, puis après ça, la fille s'y met à chanter. Ça s'est tout fait, ou presque, en une trentaine de minutes. Efficace, vous dites, au cas où, Stupid Girl, Garbage, le meilleur de la musique. À haut! Oh!

Sur l'album Argent égale bonheur des Respectables en 99, il y a eu la toune Amalgame qui a vraiment pogné. Tequila Maria également, il y a eu celle-ci. L'homme 7-Up, le meilleur de la musique. Ah oh!

0: annoncé sur les réseaux sociaux de la ville de Saint-Jean-sur-Richelieu par Monsieur le maire lui-même, Éric Latour. Il aura la chance de côtoyer Jade Dany Landry et vous autres aussi, parce que la Coupe Wanter va être en ville pas plus tard que ce dimanche 13 septembre de 10h à 11h30 au Colisée Isabelle Brasseur. Une belle inspiration, cette Jade, pour la jeunesse, le sport féminin, une fierté pour la ville également. Donc, ce sera tout un accueil, j'imagine, que vous allez lui réserver ce dimanche à compter de 10h, Colisée Isabelle Brasseur. C'est un rendez-vous, c'est une belle affaire, ça, Victoire de Montréal. Il y a un peu de Saint-Jean là-dedans. En tout cas, ça va se célébrer à Saint-Jean. Pas plus tard que ce dimanche, No Roots, Alice Merton s'amène à Au 104h.
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Une chanson qui fait référence à un auteur qui vivait énormément d'isolement, l'écrivain américain J.D. Salinger. Des fleurs pour Salinger, signé Indochine. Le meilleur de la musique. Ah oh, bon vendredi, bon week-end!

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1: Et tout le week-end, on continue nos bonnes habitudes de vous offrir le meilleur de la musique avec l'émission Le Hit 15 avec Chuck demain sur le coup de 9h. Z le week-end, Richard Z Sirois, Sylvain Caron qui vous attendent dès 10h à la fois samedi et dimanche. Mais là, dans les prochaines, là, c'est le party avec Oli Poitras. Je vous souhaite un excellent week-end. On se reparle à 13h lundi prochain. Passez-en une belle!

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6: Ici Christophe Moquin. En cette campagne électorale, le chef péquiste Paul Saint-Pierre-Plamondon s'est engagé à réduire de moitié la taxe de vente du Québec sur l'essence et à cesser d'imposer la TVQ sur le prix déjà taxé. La chef de la coalition Avenir Québec, Christine Fréchette, accuse le Parti québécois de manquer de transparence en ne dévoilant pas les finances de la première année d'un éventuel Québec souverain. Le chef libéral Charles Milliard assure que son candidat dans Tachereau, Farnel Morissette, a respecté la loi électorale. Un article de la presse a révélé ce matin que Farnel Morissette avait fait des dons aux libéraux lorsqu'il travaillait et habitait à New York. Il plaide toutefois qu'il avait encore sa résidence au Québec. Finalement, le chef conservateur Éric Duhaime doit une fois de plus défendre l'un de ses candidats controversés. Le Journal de Montréal fait état d'un jugement de 2024 rendu à propos du candidat conservateur dans Mégantic, Jimmy Gagnon. Selon le jugement, M. Gagnon a détruit l'équipement d'une érablière appartenant à ses voisins septuagénaires et a menti lors de son témoignage. Le président des États-Unis, Donald Trump, a commémoré aujourd'hui le 25e anniversaire des attentats du 11 septembre lors d'une cérémonie organisée au Pentagone en hommage aux victimes. Ce jour de 2001, des militants d'Al-Qaïda avaient détourné des avions et tué près de 3000 personnes à 3 endroits différents, bouleversant ainsi la politique étrangère et la sécurité nationale des États-Unis. Finalement, une nouvelle étude suggère que le Canada est en passe de ne pas atteindre son objectif de réduction des émissions pour 2030 fixé dans le cadre de l'accord de Paris et qu'il ne l'atteindrait même pas d'ici 2050, année où il devrait atteindre la carboneutralité. Selon les dernières données du gouvernement, le Canada n'avait atteint qu'une réduction de 10,3% par rapport au niveau de 2005, ce qui en fait le pays le moins performant du G7. Ça complète le bilan de l'actualité d'Arsenal Média. On vous souhaite une belle fin de journée à notre antenne.

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2: Oh. Hello, hello, bon vendredi, bienvenue dans votre party rock. Olivier Poitras qui vous accompagne jusqu'à 19h, salutations. Alors, si vous êtes au travail encore dans votre véhicule en route vers la maison peut-être, ou peut-être aussi en train de, je sais pas moi, préparer le week-end. Ouais, un beau week-end à prévoir, merci d'être là. On a ben du fun qui s'en vient et ben de la bonne musique, entre autres du Blink, on est les Two Kings of Leon, ça s'en vient, U2, Maneskin avec Begin, et on passe ça avec Green Day, One Night Bastard. Bon vendredi chez nous!

Ah ben c'est un peu triste d'annoncer à la fin de l'été, hein. Je sais qu'il y en a qui sont bien déçus de ça. Mais dans 10 jours, ce sera officiellement l'automne. On n'est pas trop proche des moins 40 quand même, ça c'est la bonne nouvelle. Reste encore du beau temps à venir. Par contre, ménagez du son, eux. Montréal, moins 40 degrés Celsius. Vous êtes dans le Party Rock jusqu'à 19h à haut.

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1: Il y a un band qui fêtait hier les 35 ans de l'un de ses singles les plus populaires. En fait, je pense que c'est l'une des chansons les plus populaires au monde et les plus écoutées aussi. Une des tunes cultes des années 90, ce band-là, c'est Nirvana, qui sortait il y a 35 ans, Smells Like Teen Spirit. Ben, ils s'en viennent dans les prochaines, avec Come As You Are dans votre party rock à O.
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Salutations si vous êtes sur le point de vous préparer à souper ou vous cherchez encore des recettes, quoi faire à manger. En ce vendredi, pizza, hot dog, hamburger, pout, vous mangez des ribs peut-être, mangez peut-être de la salade, ça peut être ça, vous avez le droit. Scooter Gas, Ricardo.

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1: 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On est bien excités de ça. Et les gars, évidemment, vont préparer le tout dimanche matin dans la game. 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Avec Oli Paiement et FX Bénard. Weezer, Beverly Hills, ça s'en vient.
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7: Ici Christophe Moquin. En cette campagne électorale, le chef péquiste Paul Saint-Pierre-Plamondon s'est engagé à réduire de moitié la taxe de vente du Québec sur l'essence et à cesser d'imposer la TVQ sur le prix déjà taxé. La chef de la coalition Avenir Québec, Christine Fréchette, accuse le Parti québécois de manquer de transparence en ne dévoilant pas les finances de la première année d'un éventuel Québec souverain. Le chef libéral Charles Milliard assure que son candidat dans Tachereau, Farnell Morissette, a respecté la loi électorale. Un article de la presse a révélé ce matin que Farnell Morissette avait fait des dons aux libéraux lorsqu'il travaillait et habitait à New York. Il plaide toutefois qu'il avait encore sa résidence au Québec. Finalement, le chef conservateur Éric Duhaime doit une fois de plus défendre l'un de ses candidats controversés. Le Journal de Montréal fait état d'un jugement de 2024 rendu à propos du candidat conservateur dans Mégantic, Jimmy Gagnon. Selon le jugement, M. Gagnon a détruit l'équipement d'une érablière appartenant à ses voisins septuagénaires et a menti lors de son témoignage. Le président des États-Unis, Donald Trump, a commémoré aujourd'hui le 25e anniversaire des attentats du 11 septembre lors d'une cérémonie organisée au Pentagone en hommage aux victimes. Ce jour de 2001, des militants d'Al-Qaïda avaient détourné des avions et tué près de 3000 personnes à trois endroits différents, bouleversant ainsi la politique étrangère et la sécurité nationale des États-Unis. Finalement, une nouvelle étude suggère que le Canada est en passe de ne pas atteindre son objectif de réduction des émissions pour 2030 fixé dans le cadre de l'accord de Paris et qu'il ne l'atteindrait même pas d'ici 2050, année où il devrait atteindre la carboneutralité. Selon les dernières données du gouvernement, le Canada n'avait atteint qu'une réduction de 10,3% par rapport au niveau de 2005, ce qui en fait le pays le moins performant du G7. Ça complète le bilan de l'actualité d'Arsenal Média. On vous souhaite une belle fin de journée à notre antenne.

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1: Cette semaine, on fêtait les 40 ans de la série télé Lance et Compte. Quel classique. Je pense qu'il n'y a pas personne au Québec qui sait pas c'est quoi Lance et Compte. Ça a été l'une des séries les plus regardées dans les années 80 et les années 90. Et ça reste encore aujourd'hui un classique. Avez-vous une scène mémorable, un moment mémorable de Lance et Compte? Peut-être. On poursuit avec les Red Hot Chili Peppers l'année prochaine.
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On dirait que le début des années 2000 nous a amené à un nouveau style de musique. Ça a commencé quoi? Autour de 2003, avec les trois accords. En 2006, est arrivé un autre groupe, André, qui nous a laissé ce classique, Yolande Wong. Bienvenue dans le Party Rock à Hope.

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1: 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Dans les prochaines classiques de The Killers, Somebody Told Me, ça s'en vient.

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7: Ici Christophe Moquin. Le président des États-Unis, Donald Trump, a commémoré aujourd'hui le 25e anniversaire des attentats du 11 septembre lors d'une cérémonie organisée au Pentagone en hommage aux victimes. Ce jour de 2001, des militants d'Al-Qaïda avaient détourné des avions et tué près de 3000 personnes à trois endroits différents, bouleversant ainsi la politique étrangère et la sécurité nationale des États-Unis. Finalement, une nouvelle étude suggère que le Canada est en passe de ne pas atteindre son objectif de réduction des émissions pour 2030 fixé dans le cadre de l'accord de Paris et qu'il ne l'atteindrait même pas d'ici 2050, année où il devrait atteindre la carboneutralité. Selon les dernières données du gouvernement, le Canada n'avait atteint qu'une réduction de 10,3% par rapport au niveau de 2005, ce qui en fait le pays le moins performant du G7. Ça complète le bilan de l'actualité d'Arsenal Média. On vous souhaite une belle fin de journée à notre antenne.
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2: Je veux prendre le temps de vous saluer, peu importe où vous êtes présentement. Il y en a plusieurs qui sont rendus à la maison en préparation pour le week-end, les autres qui sont sur la route. Salutations, merci d'être branchés sur les ondes de haut. Si vous travaillez en fin de semaine, vous travaillez ce soir, on est avec vous et derrière vous. Un gros merci d'être là. Dans les prochaines, Presidents of the United States of America, ça s'en vient. Joanne Jett au retour.
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Tune Tunes, ça, en 2001. Et le vidéoclip qui aura aussi marqué les esprits. Moi, ce qui m'aura marqué, c'est le trottoir qui allume. Hein? C'est incroyable. Alien and Farm avec leur plus gros hit, Smooth Criminal, dans le party. Ah, oh, bon vendredi!

Un immense plaisir d'avoir passé ces dernières heures-là en votre compagnie. Demain matin, à pas manquer, à compter de 9h, le Hit 15 avec Chuck. Z le week-end à 10. Et nous, on se retrouve à compter de 16h dans un autre Party Rock. À demain. Salut!

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2: Ici Christophe Moquin. Le président des États-Unis, Donald Trump, a commémoré aujourd'hui le 25e anniversaire des attentats du 11 septembre lors d'une cérémonie organisée au Pentagone en hommage aux victimes. Ce jour de 2001, des militants d'Al-Qaïda avaient détourné des avions et tué près de 3000 personnes à trois endroits différents, bouleversant ainsi la politique étrangère et la sécurité nationale des États-Unis. Finalement, une nouvelle étude suggère que le Canada est en passe de ne pas atteindre son objectif de réduction des émissions pour 2030 fixé dans le cadre de l'accord de Paris et qu'il ne l'atteindrait même pas d'ici 2050, année où il devrait atteindre la carboneutralité. Selon les dernières données du gouvernement, le Canada n'avait atteint qu'une réduction de 10,3% par rapport au niveau de 2005, ce qui en fait le pays le moins performant du G7. Ça complète le bilan de l'actualité d'Arsenal Média. On vous souhaite une belle fin de journée à notre antenne.

C'était comment votre semaine de 4 jours? Je vous pose la question parce que c'est vendredi soir. Est-ce qu'on en profite jusqu'à présent? Tommy Coderre qui est avec vous jusqu'à minuit au meilleur de la musique ici sur les ondes du O-104.1. La gang, n'oubliez pas qu'il y a le marché de Chambly qui a pris une pause le week-end dernier. Mais là, on est de retour dès demain 8h30. Aussi dimanche, vous allez pouvoir en profiter dès 10h pour découvrir le marché des artisans, saveurs et créations locales. Ça va être une grosse fin de semaine du côté de Chambly.

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Journée des parcs nationaux au Québec ce samedi, donc demain, accès gratuit au parc de la CEPAC. Si ça vous tente d'organiser peut-être votre sortie, d'en parler à vos amis, n'hésitez pas à aller voir directement sur le site cepac.com. Tout simplement, vous avez un article et une page là, dédiée pour la journée là, des parcs nationaux. Sinon, il y a toujours le meilleur de la musique pour vous accompagner, même là-bas. Vous allez tout simplement sur le site internet de o181.ca.

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